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C'est en français, mais avec des expressions. C'est le massacre du français. C'est maroliser le français, je ne sais pas dire. C'est de notre langage. Quand on s'en sortait plus, dans le français, on inventait des mots où on disait le mot, mais qui était massacré. Et comme on dit chez nous, « Davos France, mi Europe ». 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

Eh bien, bonjour à tous et bienvenue dans ce nouveau numéro de Le Matin du Vendredi, un programme de Radio Campus, la radio de la communauté de l'Université libre de Bruxelles. Nous sommes le 18 septembre, il est 6h32, et à l'entame de notre programme musical, il y aura Will Yates, alias Memotone, alias ici O.G.Jig. O.G.Jig, c'est le pseudonyme qu'il utilise pour ses bandes originales composées entre 2022 et 2026 pour accompagner les courts-métrages de Graham Vazzy, un filmeur qui utilise surtout la Bolex des années 50 avec de la peloche 16 mm. Il est basé dans le comté de Durham et son studio s'appelle The Black Tor. Il est surtout spécialisé, Graham Vazzy, dans les documentaires muets et les films d'horreur folklorique. Et oui, c'est un genre. Quant à la musique de O.G.Jig, eh bien, elle est brumeuse, mystique et profondément ancrée dans le folklore britannique. Écoutez donc The Black Tor de O.G.Jig, alias Will Yates, évidemment. C'est ça qui ouvre notre programme musical ce matin.

Ah, la grande et belle tradition du jazz nordique, réincarnée ici par la chanteuse suédoise Mariam Valentim, accompagnée par un ensemble de l'ouest de la Norvège, le Vestnorks Jazz Ensemble, sous la direction artistique de Ketil Mostar White, qu'on vient d'écouter, est extrait de l'album Spring Flood, sorti sur l'excellent label norvégien Hubro Music. Il est 6h43, encore du jazz, et c'est même du jazz à la guitare, enfin, du jazz très libre, hein, comme l'était la musique de John Coltrane, le compositeur de cet Equinox, enregistré originellement, si je ne m'abuse, en 1964, ici donc déconstruit, reconstruit par le guitariste polonais Rafael Roginski. Rafael Roginski, partie prenante de l'hommage à John Coltrane que rend l'ancienne Belgique en ce mois de septembre, à l'occasion du 100e anniversaire de la naissance de John Coltrane. Rafael Roginski se produira le samedi 26 septembre à 20h à l'ancienne Belgique. Ce sera précédé, ce concert, à 19h par une série de films et notamment consacré à Coltrane évidemment et notamment le live à Comblain-la-Tour en 65 et que la première apparition filmée du John Coltrane Quartet qu'on écoutera juste après, mais tout d'abord Roginski avec Equinox.

Le quartet de John Coltrane avec le maître au saxophone ténor, McCoy Tyner au piano, Jimmy Garrison à la contrebasse et Elvin Jones à la batterie pour réinterpréter cette célébrissime composition d'Eden Habez, Nature Boy. C'était en 1963 sur Both Directions at Once, The Lost Album, des enregistrements des années 60 mais qui ne sont sortis qu'en 2018. 6h53 ou 54 à la je vous le fais à 54. C'est un petit time test. Un autre time test, c'est celui que va vous délivrer maintenant MR, alias Marie Jarasa Kodabaité, et sa copine, la chanteuse Unye Uma. Time test est extrait de leur album You and Me.

Après la météo pakistanaise des Magic Weather Witches pour ce 18 septembre, il y avait de la musique du Kerala, celle de Sergio Croustoum, et la plage titulaire de son dernier album, Carnival of Fools, qui était sorti fin de l'année dernière chez Hive Mind Records. Il est 7h09 déjà, et oui, et on écoute Radio Ito, alias Zen Minh Nguyen, artiste italo-vietnamienne basée à Bruxelles et qui a sorti un album en italien, qui est la traduction, une adaptation donc d'un recueil de poésie du poète français Claude Royer-Journoux, L'usage et les attributs du cœur. On en extrait un rumore. Et non sans vous avoir signalé que Radio Ito viendra présenter cet album en mode piano, voilà, donc plus intimiste, vendredi 9 octobre sur la scène du Burs Coburg avec l'accordéoniste bien connue de nos services, Susan Peters, en première partie. Radio Ito et Susan Peters en concert donc le vendredi 9 octobre au Burs. Et tout de suite, Radio Ito sur Radio Campus avec Un Rumore.

Ah, les êtres humains, ah, les beaux animaux vivant en liberté dans nos forêts de chaux, de fer et de fumée. Les beaux animaux de Brigitte Fontaine, un single paru en 69 et qui figure repris sur, bien, comme à la radio, dans la version de We Want Sounds, le label parisien, qui ressort cet opus magnum, ou magna, je ne sais plus comment on dit, ce chef-d'œuvre, disons-le comme ça, alors, co-enregistré en 69, mais sorti en 70, avec l'Art Ensemble of Chicago. Toutes les informations sont sur le label, le Bandcamp, pardon, du label We Want Sounds. Et pour suivre, voici Leia, le duo composé de Marie-Lou Donovan et Adam Markiewicz. On va les écouter avec Fake, un titre de 2024. Et Leia sera en concert très bientôt à Bruxelles, au Culture Café de la VUB. Pardon, maintenant ça s'appelle Le Pilar. C'est ici, tout près, au campus de la Plaine. Et c'est le mardi 29 septembre à 19h30 que Leia se produira au Pilar. Voici donc Leia avec Fake.

0: Le matin du vendredi sur Radio Campus, on écoutait à l'instant une pincée de slowcore en provenance d'Oakland. C'était Catherine Moore avec ce morceau Petrified, sorti sur l'album Waiting Room en janvier 2025. Pourquoi vous avoir ressorti ce morceau de Catherine Moore? Eh bien, pour vous signaler sa présence en concert à Bruxelles, elle aussi, tout comme Leia. Donc Leia, ce sera le 29 septembre au Pilar, eh bien, Catherine Moore, elle sera au Botanique le mercredi 7 octobre. Au Cinéma Nova, qui fait sa rentrée, on rendra hommage à la cinéaste artiste Deborah Stratman, qui occupe une place importante, nous dit le programme du Nova, dans la scène artistique et documentaire américaine contemporaine. Au fil des années, Deborah Stratman a façonné une œuvre singulière et exigeante qui se décline sous différentes formes, au-delà du cinéma, photographie, dessin, multimédia, installation, son. Ses films naviguent entre l'expérimental et le documentaire, et c'est le cas de Last Things, un film récent de 2023 qu'elle viendra présenter donc au Nova le 20 septembre à 20h. Last Things qui s'ouvre sur une vision post-apocalyptique de l'avenir de la Terre. Nous sommes destinés à mourir. S'inspirant de récits de G.H. Roni, Deborah Stratman imagine un monde où toute vie semble avoir disparu. Et puis soudainement, nous réalisons que des nouvelles formes de vie émergent des paysages minéraux. Petit à petit, le film se révèle comme une surprenante méditation sur l'évolution de la vie sur notre planète à travers un collage qui mêle images d'archives, animations, microphotographies, imageries scientifiques et séquences tourné spécialement pour Last Things de Deborah Stratman. Donc, le 20 septembre à 20h, en présence de la réalisatrice, j'ai des places à vous offrir au 02 640 87 17. Et nous écoutons, pour nous mettre déjà un peu dans l'ambiance, le son du trailer de ce film de Deborah Stratman, Last Thing.
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Coca, c'est le premier single extrait d'un album à paraître, intitulé Basilicum, avec un K. Basilicum, le nouvel album d'Oli Tong. Oli Tong, le trio constitué de Valentina Magaletti, Susumu Mukai et Al Wooten. Un album qui sortira donc le 9 octobre. Et le single ici était rehaussé par la voix de Dali de Saint-Paul. C'est sur 1893, évidemment, que sortira ce disque 1893. Un des très bons labels du moment, voilà, pour le dire comme ça. Juste auparavant, il y avait Sophie Birch avec Miarai, un extrait de son album sorti chez Stromstrom, le label anversois qui va fêter son 10e anniversaire. Ce sera les 28 et 29 novembre prochains au Botanique. Et Sophie Birch y produira le dimanche sur le coup de 17h. Sachez cependant que si vous n'avez pas votre place, eh bien vous ne pourrez pas l'avoir, puisque ces deux jours de week-end des 28 et 29 novembre, le 10 Years Strom Weekender, sont d'ores et déjà sold out. Voilà. Reste-t-il des places pour aller se plonger dans la nostalgie du Blue Moods of Spain, le groupe de Josh Adden, qui se produira en Belgique à plusieurs occasions, le 13 octobre à Hasselt, le 14 à Bruges, le 16 à Anvers et le 21 à Bruxelles, plus précisément à Strombeek. Bien écoutez, je ne sais pas, vous devez vérifier ça, hein, mais en attendant, je vous offre de réécouter ce matin, un peu de nostalgie, Untitled Opus 1, un extrait de The Blue Moods of Spain.

0: acouphènes, perte d'audition, maux de tête, accélération du rythme cardiaque. À 160 décibels, déchirure du tympan. À 200 décibels, l'onde de choc peut fissurer les poumons. Au-delà de 210, des hémorragies internes peuvent provoquer la mort. En plus de ça, un bruit fort et soudain, ça peut provoquer une réaction musculaire réflexe qui peut aller d'une simple incapacitation à un arrêt cardiaque. Au salon de l'armement, il y a une machine qui peut faire ça, projeter des décibels de façon très directionnelle.
1: Moi je cherche le 5H063.
0: Les armes, il y en a pour tous les goûts ici. Des énormes tanks, des trucs qui ressemblent à des robots tueurs à quatre pattes, ou des petits gants taser que 5 gendarmes testent en rigolant. Beaucoup de champagne aussi.
1: On arrive à l'endroit des LRAD.
0: Un LRAD, c'est une sorte de projecteur gris, un peu octogonal, sauf qu'à la place de là où il devrait y avoir une ampoule, il y a une espèce de surface grise de la même couleur que le reste. C'est assez simple visuellement et ça fait environ 1 mètre. Ce que vend Genesis avec le LRAD, c'est pas une arme de guerre.
2: LRAD has been the global leader in the acoustic hailing industry.
0: C'est un dispositif acoustique d'appel qui produit une communication directionnelle claire à longue portée et crée instantanément un périmètre acoustique de sécurité. Il peut envoyer un faisceau de 150 décibels sur 1,7 km.
2: All LRAD models are tested and certified to meet military standard requirements.
0: C'est probablement ça qui a été utilisé à Belgrade. C'est l'hypothèse de Kalin, l'enquêtrice d'Hirschot.
3: C'est un engin à travers lequel on peut jouer n'importe quel son qui a été pré-enregistré. Et la manière dont il opère, c'est qu'il envoie le son front beam, comme un cône frontal, d'une manière extrêmement directionnelle, qui va dans un axe très précis.
0: Et si on n'enregistre pas depuis l'intérieur du faisceau ?
3: On ne va pas capter le son, ou bien les microphones ne vont pas enregistrer le son d'une manière lisible.
0: La question, c'est le 15 mars à Belgrade, sur tous les gens présents à l'intérieur du faisceau, pourquoi il n'y a que des corps qui ont capté le son et pas les téléphones ?
3: L'oreille humaine a une capacité, est beaucoup plus sensible à intercepter des sons qu'un microphone de téléphone.
0: L'oreille humaine est plus précise et récolte plus d'informations qu'un enregistreur. Parce que le téléphone n'a pas de corps pour capter les infrasons et les ultrasons. Le micro n'est pas spécialement fait pour ça. Ça répond pas à toutes les interrogations, mais ce canon à son, c'est l'hypothèse d'Hirschot.
3: On utilise des armes qui ne causent pas de dégâts physiologiques, parce que légalement on a le droit, pour démentir ce que des personnes civiles disent. Mais ce qu'il fait, c'est qu'il détruit le semblant de démocratie qui reste aujourd'hui.
0: L'arme sonore invisible, elle fait mal, elle fait peur, elle ne laisse pas de traces vidéo, et le régime serbe peut dire qu'elle n'existe pas.
4: U vojsci Srbije ne postoji zvučnik.
0: Qu'ils ne l'ont pas acheté.
4: Znači nikada nije koristio.
0: Qu'ils l'ont acheté mais qu'ils ne l'ont pas utilisé. Que c'était les manifestants qui ont fait le mouvement de foule. Dire que tout le monde ment.
4: Izmislili ste još jednu opaku laž.
0: En Serbie, l'ultranationaliste Aleksandar Vučić, maintenant président, mettait déjà en place des lois contre la liberté de l'information dans les années 90. Et pour son régime, ce canon à son, c'est l'arme de post-vérité parfaite. Qu'on cache derrière des fantasmes, du déni et de la peur.
3: C'est une peur. Une fois qu'on est exposé à une intensité pareille, oui, on peut avoir un dommage physique au niveau de l'ouïe, mais on n'a pas de blessure. S'il n'y a pas de blessure, il n'y a pas un crime de guerre ou de violence policière, gouvernementale, etc. Et c'est sur ça que ça se joue.
5: Cette arme était très efficace ce 15 mars, justement parce qu'elle était invisible, parce que personne ne savait ce qu'était un canon à son, moi non plus.
3: On ne voyait pas ce qui se passait, on ne savait pas ce qui se passait, subitement tout le monde s'est écarté. On a senti quelque chose, mais on n'arrivait pas à comprendre la source de cette chose. Donc il n'y avait pas d'éléments tangibles ou de preuves tangibles.
5: C'est vrai que quand on filme, et maintenant tout le monde a une caméra, la police vous battre, vous attaquer, c'est quelque chose qu'on ne peut ni nier ni cacher. Cette arme invisible était pour eux une arme qu'ils voulaient utiliser tout en nourrissant les médias de théories de complot et en disant que non, elle n'a jamais été utilisée.
3: On fait taire

0: On ne garde pas de séquelles physiques. Tout va bien. Ce qu'on essaye de faire avec Earshot, c'est de montrer que la parole humaine est un témoignage.
1: You can literally feel it passing through you, as if something actually hit you.
0: Quand 3244 personnes décrivent une expérience à peu près de la même façon, quand il y a 15 personnes qui chacune avait une séance d'interview dédiée à elles, donc ils ne se parlaient pas, il n'y avait pas ce mélange, ni avant ni après d'ailleurs l'entrevue, pour pouvoir te raconter ce qui a été dit durant l'entrevue, il y a un grain de vérité dans ce qui est en train d'être dit là. On n'a pas toujours besoin d'évidence, hard evidence, de data pour se dire, OK, quelque chose a eu lieu. Non.
2: Finalement, c'est un duel entre un pouvoir politique et médiatique et 600 000 oreilles. Parce que s'il n'y a pas de preuves physiques, il faut croire les gens. Et ça a l'air compliqué de croire les gens en ce moment.

et le sceau à Noirlac. Pas et le sceau, Alexis de Grenier, percussion, saturation, objet, et Yann Gourdon, vielle à roue, dispositif électronique. Pas et le sceau en concert à Bruxelles, au Bodeck, 30 rue de Birmingham à Molenbeek, le dimanche 20 septembre, dimanche prochain. Donc ça commence à 22h. Et en prélude à cette prestation de Pas et le sceau, il y aura à 20h Adjani et à 21h Lucas de Clercq. Tout ça, donc, je vous le rappelle, c'est au Bodeck, 30 rue de Birmingham à Molenbeek. Et voilà qui met un terme à ce le matin du vendredi. C'est un programme de Radio Campus, la radio de la communauté de l'Université libre de Bruxelles. À tous, présents et à venir, un grand salut. À la semaine prochaine si tout va bien. Et d'ici là, courage et confiance.

Bonjour à toutes et à tous, bienvenue pour Histoire de Savoir, un magazine de Radio Campus, la radio de la communauté de l'Université libre de Bruxelles. Au micro et à la technique, Adeline Wickmans. Aujourd'hui, nous allons retrouver Caroline Mierlot. Caroline Mierlot est doctorante en art du spectacle ici à l'ULB. Et elle va nous parler bien de sa thèse. Une thèse au sujet assez particulier puisqu'elle travaille sur le fonds Robert Van Bell. Alors, en quoi ça consiste et ce qu'on trouve dans ce fonds, eh bien, je vais lui laisser l'opportunité de vous le faire découvrir, Caroline Mierlot.

0: suis Caroline Merlot, je suis en deuxième année de thèse. Je suis inscrite en art du spectacle et je travaille au sein du CIASP, donc cinéma et théâtre et art du spectacle.
1: Caroline Merlot, ben on se voit aujourd'hui donc pour parler de votre thèse, effectivement. Une thèse qui, aujourd'hui, peut sembler, en tout cas pour sa thématique, peut sembler classique, mais pendant longtemps, ça n'a pas été le cas du tout, puisque vous travaillez sur un matériau qui a été jugé indécent. Vous travaillez sur la pornographie, et la pornographie sous forme de magazine, si je ne me trompe pas. Comment en êtes-vous arrivée à ça, en fait ?
0: Alors, je travaille sur la pornographie depuis mon master. Okay. J'ai travaillé sur les documents de happening féministes. Et donc, du coup, forcément, performance et féminisme lient souvent le rapport à la sexualité et souvent à la pornographie. Alors, c'est un raccourci un peu facile, mais très souvent, ça soulève beaucoup de questions du point de vue de la performance. Donc, forcément, je me suis intéressée à ça. Et en fait, au fur et à mesure de ce master, je me suis spécialisée toute seule dans mon coin sur ces questions-là. Et ensuite, j'ai continué à vaquer à mes occupations, j'ai arrêté la recherche et je suis arrivée en thèse par les bonnes grâces du Saint-Esprit, parce que quelqu'un est venu me chercher. Mon directeur de thèse avait déjà préparé un dossier de financement et a reçu le financement pour intégrer dans une équipe du labo du CIASP une nouvelle thésarde. Et donc, c'est tombé sur moi, on est venu me chercher. Donc, j'ai beaucoup, beaucoup de chance d'en être arrivée là aujourd'hui. Et voilà, en fait, le projet était déjà autour de la collection, donc on va sûrement parler. Voilà.
1: on va bien sûr en parler. Peut-être avant de rentrer effectivement dans le vif du sujet, cette collection de Robert Van Bell, on va y revenir. Vous disiez cette thématique de la pornographie décououlant plus exactement de votre recherche dans le milieu féministe, c'était déjà ce qui se retrouvait dans votre mémoire. Un mémoire qui a été fait en quoi alors ?
0: Alors j'étais à ce qu'on appelait avant illicite, donc c'était en cinéma. Alors du coup j'ai travaillé sur effectivement des documents vidéo, donc c'est ce qu'on appelle aujourd'hui un cinéma étendu, donc c'est de lier le cinéma et l'apparatus cinéma à d'autres formes artistiques. Et pour le coup, voilà, j'étais très intéressée par les documents qui découlaient de l'enregistrement, de la captation des performances, souvent dans l'espace public, donc c'est aussi, ça nécessitait évidemment un rapport au digital, au numérique, voilà, et plein de choses qui rentrent en compte. Donc voilà, j'ai fait ça en cinéma sous les directions de Muriel Andrin et j'ai eu beaucoup de chance parce qu'elle m'a beaucoup, beaucoup, beaucoup aidée dans le parcours. C'est pas évident, mais de lier de nouvelles formes artistiques, alors pour l'époque c'était les années 2000, mais voilà, il faut choisir un moment donné dans l'histoire, mais de lier ça avec le cinéma, ça apporte aussi plein de perspectives auxquelles on pense pas forcément quand on parle de cinéma. Donc voilà, c'était un gros, gros plus aussi dans mon expertise.
1: Oui, il faut dire que les 25 dernières années, tout ce qui touche aux images animées, oui, a connu un essor incroyable.
0: Tous les jours, il faut y penser. Voilà.
1: Mais du coup, vous êtes passée de l'animé à l'inanimé, puisque là maintenant, ce sur quoi vous travaillez, Caroline Merlot, c'est l'étude, l'analyse d'un fonds, le fonds Robert Van Bell. Robert Van Bell était un Bruxellois et collectionneur. Alors, collectionneur, pas de n'importe quoi.
0: Alors oui, Robert Van Bell était... Alors, on a très peu d'indices sur lui, très peu de papiers, de journaux, de choses personnelles qui nous sont parvenues. C'était un collectionneur, mais surtout un bibliothécaire. Il travaillait à la KBR. Donc, il était lié déjà à des niveaux institutionnels, on va dire, qui ne prédestinaient pas, entre guillemets, au type de collection qu'on a retrouvé chez lui. Donc voilà, c'était un collectionneur des marges, de manière générale, donc il s'intéressait à la poésie africaine, à la politique chinoise, voilà, il était un petit peu sur tous les fronts, et également très intéressé par la pornographie papier essentiellement, et la pornographie BDSM.
1: Alors, quand vous dites pornographie papier, magazine ?
0: Oui, alors il y a beaucoup de magazines, c'est un chaos absolu, cette collection.
1: On va y venir.
0: Voilà, parce que évidemment, c'est un collectionneur papier, c'est un bibliophile, il aime l'objet en tant que tel, mais pas uniquement, il aime en fait tout ce qui a de près ou de loin un rapport avec le sujet sur lequel il est fixé ou obsédé. Et donc, du coup, effectivement, c'est beaucoup de magazines, beaucoup de beaux livres, des collections clandestines, on va dire tout ce qui tient du classique de la collection érotique, du curiosa. Mais voilà, c'est sur plein de niveaux, autant du populaire que du très beau livre et de l'exception. Voilà, il y a un grand mélange.
1: Ça veut dire que le travail que vous effectuez sur cette collection, c'est un peu un travail à la conjonction de plusieurs types de recherches, puisque à la base, vous avez fait Illicite, donc vous êtes plutôt orienté images animées. Vous avez travaillé sur la pornographie, effectivement, ça se retrouve dans cette partie du fond ici. Mais le fait de se retrouver avec principalement du papier et une collection d'un bibliophile, enfin c'est assez incroyable.
0: Oui, alors c'est vrai que je me suis intéressée surtout d'abord, c'est effectivement les représentations de manière générale, ce qu'on appelait avant le texte, maintenant on dira plutôt l'image, mais voilà, qu'est-ce que l'image me dit, qu'est-ce qu'elle me raconte, et l'intérêt de travailler avec du papier, c'est surtout de pouvoir se pencher sur des objets qui sont un petit peu oubliés dans la recherche. Donc effectivement, il y a de la littérature, 17e, 18e, etc., qui sont un peu des classiques privilégiés dans la recherche, que je ne remets pas du tout en question la légitimité de ces approches-là. Mais le magazine, voilà, c'est un objet qui est un petit peu laissé de côté, surtout dans les histoires culturelles, ce qu'on appelle aux États-Unis, en Angleterre, les cultural studies. C'est vraiment le magazine papier, le projet populaire, on va dire, dans une certaine manière, et aussi de se pencher sur qu'est-ce que permettent comme représentation ce type d'objet. Donc voilà, c'est, on va dire, l'angle que j'ai choisi pour cette thèse.
1: Le travail que vous effectuez là se rapproche d'un travail d'historienne.
0: Oui, alors j'essaie de ne pas faire de monographie de certains titres ou de certains magazines. L'idée, c'est plutôt de travailler sur ce qui permet d'enjoindre les différents titres. Parce que voilà, il y a des résurgences, il y a des choses qui reviennent, qui sont un petit peu des répétitions. Mais voilà, qu'est-ce que ces répétitions me disent et qu'est-ce qu'elles apportent du point de vue d'une connaissance d'un moment donné dans l'histoire. Donc voilà, moi je ne m'attache pas forcément à faire l'histoire d'un magazine, mais plutôt de faire une histoire de la représentation, plutôt. Même si je n'ai pas du tout de formation d'historienne, donc aussi l'approche des archives, ça a été tout nouveau pour moi. Travailler avec le papier, travailler avec des catalogues, travailler avec des choses qui sont très très éloignées de mes corpus habituels. Donc voilà, c'est un petit peu une approche sensiblement nouvelle pour moi.
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1: J'essaye en fait de me représenter ce face à quoi vous vous êtes retrouvés. Donc on prend contact avec vous pour analyser, étudier, décortiquer un fond. Mm-hmm. Est-ce que tous les documents avaient déjà été classés? Voilà, ça c'est la première question.
2: Pas du tout. Alors est-ce que l'histoire du fond est liée aussi à l'approche que j'en ai eue?
1: Revenons sur l'histoire du fond.
2: Voilà. L'histoire du fond, c'est un petit peu rocambolesque. Robert Van Bell avait tout prévu. Il voulait absolument que la collection arrive à l'ULB. Donc Monsieur Van Bell décède tout à la toute fin des années 90. Et la collection est léguée par Monsieur Van Bell, on va dire avant sa mort. Tous les papiers étaient prêts. Quand il décède, il n'a pas d'enfant, il n'est pas marié, il a juste deux neveux. Et les deux neveux en question ont retrouvé, on va dire, tous les documents administratifs qui reliaient M. Van Bell à l'ULB, ont contacté l'ULB. Donc on est au début des années 2000. Et voilà, la collection arrive comme ça à l'ULB. Sauf que, vu la nature de la collection, elle est scindée, elle est redistribuée à l'intérieur de la réserve précieuse et toute la partie pornographie est au grenier. Donc pendant 20 ans, la collection Van Bell, enfin la partie pornographique de la collection Van Bell, reste au grenier pendant 20 ans. Donc il a fallu un nouveau directeur, qui est Renaud Bardet, qui s'occupe aujourd'hui de la réserve précieuse et de la direction générale de la bibliothèque, qui pendant le deuxième confinement, je pense, j'espère que je ne dis pas de bêtises, il me rattrapera au besoin, se balader dans les greniers et tombe sur cette quantité de caisses absolument dantesques. Et en fait, se dit, mais c'est incroyable, il faut en faire quelque chose. Donc en fait, il lance le projet avec Carole Van Ossebroek, qui est mon directeur de thèse. Et Carole, qui est un touche-à-tout et qui aime beaucoup les choses, on va dire, plutôt hors du commun, c'est tout de suite dit, mais en fait, il faut vraiment qu'on lance un dossier. Donc, en fait, tous les deux, on lançait le pari de faire une proposition de financement. Et du coup, voilà, on lançait un dossier minière qui n'a pas été pris la première fois, je pense, et qui est passé en commission en 2023-2024. Et donc, à partir de là, moi, j'ai pu approcher la collection. Et en fait, la collection était encore dans des cartons, dispersée un petit peu partout, dans tous les étages de la bibliothèque du Solbosch. Donc je suis allée la voir un petit peu à gauche, à droite, dans les bureaux de l'un et l'autre, etc. Et en fait, là, je me suis rendue compte qu'il y avait une mine d'or, dont des choses que je connaissais par proxy, on va dire, par intérêt. Et je me dis, mais en fait, c'est une mine d'or. Il y a des choses incroyables. Donc voilà, j'ai approché ça sans aucun catalogage, aucun. C'est toujours en cours. On a une toute petite équipe qui a été dépêchée uniquement pour cataloguer. Donc voilà, là pour l'instant, c'est en train d'être classé par thématique, entre guillemets, par genre littéraire. Et pour ce qui est des magazines, c'est dans des boîtes par titre. Mais donc du coup, il faut un peu de patience pour naviguer dans cette collection.
1: Oui, mais donc ça veut dire qu'il n'y a pas que du magazine, il y a d'autres choses.
2: Non, pas du tout. Alors évidemment, c'est un bibliophile qui a un intérêt pour le livre en tant que tel, mais c'est un monsieur qui échangeait beaucoup, de ce que je comprends en naviguant au fur et à mesure dans la collection. Quelques papiers personnels, quelques lettres qui me restent me permettent aussi de voir qu'il y avait des échanges. Ça ne me permet pas vraiment de discerner un réseau, par contre. Ça, il faut aller voir ailleurs, je reparlerai peut-être après. Mais voilà, je vois que c'est un monsieur qui échange beaucoup de livres avec d'autres personnes, probablement. Qui a aussi un protocole extrêmement minutieux pour ne pas... Alors, on parle quand même de quelqu'un qui a collectionné pendant plus de 50 ans, depuis la fin des années 40, je dirais, jusqu'à sa mort. Donc voilà, il y a toute une panoplie légale qui a évolué en fonction du moment. Donc forcément, c'est quelqu'un qui faisait très attention au moment où la Belgique était toujours sous des lois de l'obscénité et de la publication obscène, telle qu'elle était appelée à l'époque. Donc voilà, c'est quelqu'un qui faisait très attention à la manière dont circulaient les objets. Donc voilà, il y a effectivement des choses très rares. Il y a du magazine qui vient d'un petit peu partout. Il y a du livre qui vient d'un petit peu partout. Il y a des classiques pour les gens qui s'y connaissent. On va dire du De Sade, édition du 19e jusqu'à des choses très classiques comme Playboy. donc qui est un magazine plutôt, on va dire, récent, de la moitié du 20e. Voilà, donc c'est vraiment un mélange hyper éclectique, mais qui est une matière extraordinaire quand on s'intéresse à ces sujets, quoi.
1: Oui, parce que, rappelons-le, vous l'avez dit en début d'interview, Caroline Merlot, Robert Van Bell travaillait à la KBR, la Bibliothèque Royale.
2: Oui. Alors, j'ai très peu d'infos sur son parcours à la KBR. Je crois savoir qu'il n'était pas en très bon terme avec l'institution en tant que telle. Parce que, voilà, c'est quelqu'un qui a, encore une fois, c'est des suppositions, qui a probablement pris des choses qui était relégué à la poubelle lorsque ça arrivait à la KBR. Donc voilà, je pense que c'est quelqu'un qui avait une conscience de l'intérêt de la marge, de l'intérêt de conserver des objets qui ne sont pas considérés comme des archives viables ou valables pour la recherche. Donc voilà, il voyait de la légitimité probablement un peu dans tout. Donc voilà, c'est quelqu'un qui évoluait dans un milieu très, très... très institutionnel et qui a réussi à récupérer des choses, et probablement grâce à lui, on a des choses en Belgique qui ne sont probablement pas ailleurs. Donc on peut le remercier pour ça.
1: Oui, et puis aussi c'est sans doute quelqu'un qui savait comment conserver les choses.
2: Oui, alors apparemment, voilà, de sources sûres, parce qu'il nous reste des entretiens avec les neveux, qui sont des entretiens, on va dire, légaux, liés aux legs et administratifs avec l'ULB, qui nous permettent de dire que M. Van Bell avait probablement un appartement supplémentaire. Alors, je le dis peut-être de manière extrêmement vague et sans matériel de preuve, mais voilà, c'est Renaud qui me l'a raconté. Donc voilà, il y aurait apparemment un deuxième appartement qui était adjacent au sien, dans lequel était la collection, et dont... effectivement, la famille n'avait pas connaissance. Alors, dû à la nature probablement du sujet, il avait bien fait de la garder en l'état, et voilà, et c'est sûrement conservé de... Alors, je n'ai pas connaissance de la manière dont il triait, mais ça devait être quelqu'un qui devait probablement faire très attention à sa manière de gérer sa collection. Mais voilà, rien n'est en mauvais état. Donc, ça me permet de dire aussi que c'est quelqu'un qui devait être très scrupuleux sur la manière de gérer son fonds d'archives.
1: Ça veut dire que peut-être que quelque part, il y a une liste de tout.
2: Alors,
1: et que le travail que vous êtes en train de faire maintenant ne sert à rien.
2: Il y en avait probablement une. Le problème étant, c'est qu'on ne sait pas si la famille s'est débarrassée de certaines choses avant qu'on vienne récupérer les affaires de la collection en tant que telle. Ce qui expliquerait probablement aussi pourquoi j'ai très très peu de matériel personnel. Pas de journaux, pas de carnet. Alors est-ce que c'est dû aussi à un réseau? Peut-être qu'il y avait des noms qui gênaient, peut-être voilà, des choses qui nécessitaient d'être tenues dans le secret. Peut-être lui-même s'en est débarrassé avant sa mort, j'en ai aucune idée. Mais effectivement, voilà, y a peut-être une liste qui existe à un moment donné, mais nous, on doit tout refaire.

0: Caroline Merlot, quand on se retrouve face à un fonds pareil, vous le disiez sans aucun apport personnel, sans des courriers, des journaux, des carnets qui pourraient expliquer effectivement les raisons pour lesquelles ce Robert Van Bell a décidé de rassembler ce matériau. Alors, outre le fait que j'espère que ça l'intéressait. Mais alors, quand on se retrouve face à ça en tant que chercheuse, qu'est-ce qu'on fait ? Parce que du coup, ça veut dire que la recherche ne peut pas porter sur la personne qui a rassemblé, mais ne devra porter que sur le fond.
1: Oui, alors la première idée qui m'était venue, on va dire instinctivement, c'était de travailler sur lui. Me rendant compte au bout de quelques mois que ça allait être très très compliqué, même si j'ai réussi à trouver des personnes qui le connaissaient encore, qui étaient toujours vivantes, que j'ai réussi à rassembler, on va dire, un ensemble de petits indices à gauche à droite, ça ne me permet absolument pas de travailler sur la personne. Et quand on travaille sur ce genre de sujet lié à la pornographie, travailler sur le personnel, ça devient très intrusif. Et il y a un petit côté un petit peu médical qui peut s'installer, ce que je me refuse absolument de faire. Je suis arrivée à la conclusion qu'il fallait travailler sur le matériel. Et non pas sur la personne qui les collectionnait. Ça peut tout à fait entrer c'est un point de départ, pour considérer aussi le contexte, considérer la manière dont on approche le matériau. Mais c'est pas du tout une finalité en soi. Il aurait fallu beaucoup plus de choses en termes de d'archives personnelles pour pouvoir le faire. Il faut travailler sur le matériau et ça pose la question de qu'est-ce qu'on regarde en premier, qu'est-ce qu'on déblaye, qu'est-ce qu'on ouvre en premier. Alors la première phase d'attaque, elle est terrorisante parce qu'il y a énormément de choses. Alors en termes de mètres, je ne sais plus c'est combien de mètres de papier, mais pour ceux qui écoutent et qui connaîtraient le système des compactus, on a à peu près 5 à 6 rangées doubles. Donc ça fait beaucoup de choses déjà à regarder. Puis je vais aussi un petit peu à l'affect, donc je vais directement vers les magazines, parce que c'est un matériel qui me fascine. Et après je vais seulement dans les livres, parce que je me dis, je suis pas très très intéressée par la littérature, 19e, 18e, c'est pas trop mon dada. Donc j'y vais par la suite, et en fait je me rends compte qu'il y a des liens. Et là en fait ça m'ouvre une porte... c'est la porte grande ouverte vers le sujet en tant que tel. Donc c'est une approche très longue quand on a des sujets, un matériel aussi puissant et aussi gigantesque.
0: Mm-hmm. Est-ce que c'est pas un peu un grand écart pour vous d'avoir démarré en travaillant sur images animées pornographiques liées à tout ce qui est féministe et devoir maintenant travailler sur une collection pornographique faite par un homme?
1: Oui, alors c'est ça qui est très intéressant, c'est qu'au départ, moi je me suis dit, ok, ça va être de la pornographie à papa, comme je l'appelle. Ça va être du Playboy, ça va être du Lubi, ça va être... Et en fait, pas du tout. C'est, quand on dit que c'est un collectionneur des marges, c'est un collectionneur des marges, même à l'intérieur de la pornographie. Donc en fait, la pornographie est déjà scindée en tant que telle. On peut dire, on peut la séparer en plein de lignes différentes. Il y a plusieurs axes. Effectivement, même en étant du point de vue féministe, il y a aussi des choses qui sont intéressantes. Mais effectivement, c'est une approche qui est... où j'ai dû me dire, j'ai des a priori, je vais essayer de les mettre de côté, et j'ai bien fait. Parce qu'en fait, quand on prend la collection dans son ensemble, c'est une collection qui est très transgressive, même à l'intérieur de la pornographie. Pas forcément pour ce qui est représenté, mais pour ce que ça dit d'un moment dans l'histoire, encore une fois. Donc j'utilise plutôt la pornographie comme une manière d'interroger la période à laquelle je m'intéresse. Donc je travaille plutôt sur... des années 30 aux années 80, parce qu'il y a plusieurs moments charnières dans la pornographie, c'est une très grosse fourchette.
0: Oui, ça fait quand même 50 ans.
1: Mais en fait, à l'intérieur, il y a plein de changements, il y a plein de moments qui nécessitent d'être étudiés. Donc en fait, la pornographie, c'est pas un bloc, c'est pas monolithique du tout. On peut la décortiquer de plein de manières différentes. Donc on parle de pornographie de manière générale, mais en fait, si on s'attache à une description... on va dire plutôt classique que la pornographie serait la monstration d'actes sexuels, à l'intérieur du fond, il y en a très peu finalement. Donc c'est plutôt basé sur des pratiques BDSM qui sont plutôt liées à l'infliction ou de la douleur, mais qui n'ont souvent rien à voir avec l'acte sexuel. Donc c'est ça qui est intéressant aussi, c'est de voir comment ces choses-là évoluent et comment elles sont récupérées au fur et à mesure dans la pornographie mainstream à partir des années 80 et 80, 70. Voilà, il y a plein de moments charnières. Donc en fait, en tant que chercheuse en cinéma, ça m'a pas vraiment choquée de travailler sur des images fixes. Parce qu'il y a plein de choses qui me permettent de parler du cinéma, justement. Ça, c'est une, voilà, c'est une hiérarchie qu'il faut faire, mais ça me permet de parler du cinéma, ça me permet de parler de plein d'autres, plein d'autres arts, finalement, tout en partant d'un médium qui est extrêmement populaire, qui est le magazine porno. Voilà, il y a plein de choses à faire.
0: Alors, comment est-ce qu'en en partant justement du magazine, ça vous ouvre une porte vers d'autres types d'art? C'est en réfléchissant à, tiens, à telle époque, il se passe ça dans la presse magazine, et si je vais regarder dans le monde de la vidéo, du cinéma, etc., on constate les mêmes tendances, ou est-ce que c'est une autre approche qui est pratiquée?
1: Alors du coup, ça me permet de parler un petit peu de la méthodo.
0: Voilà, tout à fait. Voilà. Et d'ailleurs, je l'avais noté tout en haut de ma feuille, n'est-ce pas? Parce qu'avant qu'on démarre cette interview, je vous avais demandé, pour ne pas raconter de grosses bêtises, le titre de votre thèse. Vous m'avez dit, oh, pour le moment, on est arrêté sur pornémosine. J'ai fait, ça, il va falloir expliquer. Je pense voilà, qu'on y est.
1: On y est. Alors, en fait, la mnémosine vient en fait de la méthodologie générale, on va dire, qui chapeaute la totalité de la thèse, vient d'un historien de l'art qui a été un petit peu oublié pendant assez longtemps, qui s'appelle Abby Warburg, qui était un historien de l'art qui a travaillé majoritairement à la fin du 19e et qui a travaillé sur la mémoire et les résurgences et la survivance de l'Antiquité dans la Renaissance italienne. Ça semble très éloigné de mon sujet, effectivement. Je ne travaille pas du tout sur l'Antiquité, ni sur la peinture, ni sur, on va dire, l'art classique de manière générale. Mais voilà, en fait, Abby Warburg a une approche extrêmement intéressante pour l'étude des représentations de manière générale, parce qu'Abby Warburg travaille de manière systématique sur la survivance. La survivance, c'est de trouver comment est-ce qu'un élément, un geste, un mouvement se retrouve dans une période où elle n'a, entre guillemets, rien à faire. Donc il a étudié effectivement les résurgences et les survivances de l'Antiquité dans la Renaissance, ce qui est plutôt, on va dire, un lieu commun en histoire de l'art, mais lui l'a travaillé plutôt d'une manière liée à l'émotionnel et à l'affect. C'est très compliqué à lire, c'est une manière très très difficile de travailler, on va dire, quand on est habitué à l'histoire de l'art et à l'étude des représentations de manière on va dire plutôt commune. Lui travaille plutôt avec de la philosophie. Il est très attaché par exemple à Nietzsche. Il est très attaché à la manière dont certains objets se retrouvent parfois dans un continent complètement différent de celui où il naît. Alors, Abby Warburg ne fait pas une recherche des origines. Abby Warburg fait un travail de généalogie. C'est deux choses complètement différentes. Je vais essayer de ne pas trop m'étendre là-dessus.
0: Non, c'est intéressant.
1: Voilà, il faut lire Nietzsche et il faut lire Foucault. Mais voilà, le travail de généalogie, c'est plutôt de voir comment est-ce que, je vulgarise énormément, mais comment est-ce qu'un élément se retrouve au travers de différentes périodes dans différents objets. Voilà, donc comment est-ce qu'un geste se retrouve, par exemple, à la fin du 19e, comment est-ce qu'il se retrouve dans un magazine des années 90. Voilà, moi, c'est un petit peu cet écart-là qui me fascine. Je fais des ellipses, beaucoup. Donc, en fait, Abby Warburg m'aide à comprendre, non pas ça ne m'aide pas à faire une frise historique, en fait, avec des moments précis, avec à connaître toute la cartographie des influences. C'est utile, mais c'est pas ça que je fais. En fait, ce que je cherche à faire, c'est de voir comment est-ce que, au-delà des intentions des artistes, il y a des choses qui se répètent dans l'affect commun en histoire. Voilà. Comment est-ce que les humains, en fait, se rattachent à des représentations? Comment est-ce qu'ils les font, voilà, siens, d'une certaine manière? Comment est-ce qu'on se les approprie et comment est-ce qu'on les redigère et comment est-ce qu'on les met ensuite sur papier? Voilà, ça, c'est vraiment l'approche d'Abby Warburg et c'est ce qui m'a vraiment motivée, en fait, à choisir cette approche, c'est que ça me permettait non pas de chercher méticuleusement tous les noms, toutes les personnes, tous les artistes qui auraient travaillé les représentations BDSM, mais plutôt de voir, voilà, comment est-ce que un objet de littérature des années 30 peut être lié à un magazine des années 80. Voilà, ça m'a vraiment fascinée. Et en fait, je me rends compte qu'il y a toute une approche à avoir qui est plutôt liée sur l'affect et le moment dans l'histoire. Comment est-ce que cet affect se développe et comment est-ce qu'il se retrouve, on va dire, en essence presque, dans une représentation. La pornographie, c'est un catalyseur extraordinaire des mœurs et des pensées dans un moment donné de l'histoire. Donc en fait, voilà, c'est plutôt ça que ça m'aide à faire, la mnémosyne. La mnémosyne, c'est la mémoire. Donc je travaille, on va dire de manière générale, sur la trace mémorielle dans la pornographie BDSM. Donc voilà, pour moi, c'était tout indiqué de travailler sur Warburg, finalement.
0: Ok, et Warburg, vous étiez tombé dessus comment ?
1: Alors, de fil en aiguille, en fait, j'ai un début de formation d'historienne de l'art. J'ai commencé, en fait, à travailler à l'ULB. J'étais étudiante en première année d'histoire de l'art. Ça ne m'a pas plu du tout. Du coup, j'ai changé de section. Je suis retournée à la pratique, donc je suis retournée aux Beaux-Arts ensuite. Mais personne ne parlait de Warburg. Alors, peut-être que les profs en parlaient, mais ça ne m'est pas revenu à l'esprit. Par contre, j'ai commencé à faire des liens un peu toute seule entre différents objets dans la collection, en me disant, mais tiens, c'est marrant, parce que ce livre des années 70, la couverture me rappelle énormément un livre du 19e que j'ai vu un petit peu plus haut dans les... C'est fou, comment ça se fait que ça se retrouve là? Est-ce que c'est juste dû à des influences un peu, voilà, marketing? Est-ce que c'est des influences dues à la connaissance de l'éditeur? Ou est-ce qu'il y a un processus un petit peu plus complexe que ça? Et en fait, j'en ai parlé à mes directeurs de thèse. Et en fait, Muriel Andrin, qui fait partie de mon comité, m'a dit « Mais il y a Abby Warburg qui travaille sur ça. » Et je me suis dit « Mon Dieu, ok, d'accord, je vais chercher. » Et là, en fait, ça m'a ouvert la porte de la mnémosyne. Et j'ai commencé à chercher sur Warburg. Et en fait, je me suis dit « En fait, c'est ça. » C'est ça, c'est exactement l'approche qu'il me faut. Et en fait, je suis revenue quelques semaines après en leur disant, ça a fait ding, il y a eu la petite ampoule au-dessus de ma tête, c'est ça qu'on va faire. Donc voilà, je suis arrivée à moitié par hasard, à moitié en étant tenue par la main. C'est un fait de circonstance, c'est beaucoup de hasard, hein, finalement, la recherche. C'est beaucoup de hasard, donc voilà, c'est un bel exemple.
0: Oui, mais c'est vraiment intéressant parce que ça vous donne un outil, peut-être pas une sorte de quoi que, une marche à suivre, une démarche que vous pouvez appliquer, reproduire. Et puis, si j'en reviens à ce que vous disiez tout à l'heure, Caroline Merlot, ça vous permet aussi d'ouvrir plus loin, donc d'appliquer cette manière d'analyser la collection, donc mettre les éléments en rapport, voir où les choses reviennent, se retrouvent, quels sont les grands moments dans ces 50 ans d'histoire que vous analysez, les grands moments qui marquent des changements dans tout ce qui touche à la pornographie BDSM. Et puis, si j'ai bien compris, l'idée, c'est aussi de pouvoir aller plus loin, de voir ce que ça donnait dans la littérature, dans le cinéma, dans...
1: Oui, oui, c'est ça. Alors, en fait, comme je viens du
0: cinéma... Dans 10 ans, vous serez encore occupée. Hein.
1: Moi, oui, je vous le dis alors comme ça. c'est le vrai souci. C'est pour ça qu'il fallait aussi mettre un terme à l'errance que j'étais en train d'expérimenter pendant toute la première année. C'était de me dire, OK, je vois les liens, je vois qu'ils sont là. Je fais des liens avec aussi mes connaissances personnelles en cinéma. Qu'est-ce que c'est qui pourrait me permettre de créer un fil conducteur. Et en fait, je me suis rendu compte que dans la totalité du fond magazine, il y a une figure qui revient très très souvent, qui est la figure de la dominatrice, évidemment. La dominatrice.
0: On parle de BDSM. Voilà.
1: Il y a des chances. Alors effectivement, elle est partout. Elle est dans les livres. Elle est voilà. Mais dans les magazines, c'est une figure qui est essentielle et elle dirige, on va dire, un ensemble d'imaginaires qui est récurrent. C'est vraiment partout. Alors, on peut aller sur plein de continents différents. Majoritairement, moi, je travaille plutôt sur France, Angleterre, États-Unis, parce que c'est le triangle infernal de l'histoire des représentations BDSM, on va dire. Mais elle est partout. Elle est partout. On la retrouve dans la littérature des années 30, on la retrouve dans les magazines des années 50, dans les... Voilà, en Angleterre, aux États-Unis, elle est vraiment omniprésente. Et en France, elle a, on va dire, été la figure de proue d'une littérature qui est assez inconnue, dont je parlerai peut-être un petit peu après, mais j'essaierai de pas m'étaler parce que c'est vraiment mon dada. les années 30 en France, mon Dieu. donc voilà, il y a des liens qui peuvent être faits, qui sont un petit peu instinctifs. Et c'est aussi ce que faisait Abby Warburg, finalement. C'était un petit peu à l'instinct. Et en fait, cet instinct, il sert énormément. Donc c'est à moitié du hasard, moitié de l'instinct, moitié une collection personnelle qu'on a aussi dans sa bibliothèque mentale. Ce que faisait aussi énormément Warburg, il avait une bibliothèque physique et mentale extraordinaire. Voilà, j'essaye un petit peu de faire des liens entre tout ça, mais qui doivent être hiérarchisés, parce que quand on travaille sur un sujet spécifique, on doit s'y tenir, on essaie de pas... Voilà. Donc il y a un corpus primaire, qui est donc le magazine, qui est plutôt le magazine, je dirais, des années... on va dire 60, des années 60 aux années 80. Et autour de ces 20 années, je travaille un corpus secondaire qui s'étend au début des années 30, peut-être un petit peu avant, si je m'attarde pas trop sur le corpus secondaire. Mais voilà, le corpus secondaire vient plutôt autour de ces 20 années charnières, des années 60 à 80. Donc voilà, c'est pour ça qu'il faut hiérarchiser énormément, il faut savoir... comprendre sa question de recherche aussi beaucoup pour pas trop s'étaler, voilà ce que j'ai eu du mal à faire, mais voilà, ça se clarifie un petit peu, mais voilà, si je dois vraiment mettre au point voilà la méthode, c'est vraiment voilà, il faut connaître sa question de recherche, voir à partir de quoi on travaille comme source primaire, et ensuite on hiérarchise autour de la source primaire. Donc le cinéma vient un petit peu ponctuer mon propos, plus que vraiment parler de cinéma, parce que bah, effectivement, il y a des figures de dominatrices dans le cinéma, qui n'est pas forcément du cinéma pornographique, qui n'est absolument pas forcément du cinéma autour du thème du BDSM, mais il y a quelque chose qui revient de manière substantielle, c'est-à-dire, voilà, il y a une figure qui est souvent le rôle de la méchante, le rôle du monstre, voilà, il y a plein de figures de la domina qui sont disséminées un petit peu partout dans la culture populaire et dans le cinéma, et qu'il faut que je vienne rattacher au corpus primaire. Et c'est difficile parce qu'on a envie de partir dans tous les sens, mais il faut se tenir à une logique.
0: Oui, et puis je suppose que la difficulté est aussi de pas seulement de tenir une logique, mais de pas se laisser emporter, oui,

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5: Bonjour, c'est notre super émission Radio Campus. Je vais vous présenter mes amis. On commence par...
6: Yves.
0: Marie-Sophie.
7: Je n'ai pas envie d'en parler.
5: Elle s'appelle... tu vas te présenter?
8: Pascal.
5: Voilà, moi je me présente, je m'appelle Loïc et on a un autre sont dessous et ils vont se présenter eux-mêmes. Je vous laisse la parole.
9: Moi c'est Liliana.
10: Moi c'est Paloma.
11: C'est Jamal.
12: Il y a Séverine, Séverine dit bonjour. Elle dit bonjour.
5: Voilà.
13: Et moi j'appelle Kamel.
5: Voilà notre... Et on a un autre invité surprise. Et comment il s'appelle?
14: Je m'appelle Henri.
5: Henri IV.
14: Pourquoi pas?
5: Voilà, et notre émission, tout le monde est différent. Et je vais donner la parole à Yves.
12: On va donner la parole à Marie. Marie, raconte un peu c'est quoi cette émission.
5: D'accord, vas-y Marie.
15: Alors cette émission, elle a commencé par un souhait de faire des portraits des gens dans la rue. Et en fait, on s'est rendu compte qu'en faisant des portraits dans la rue, les gens nous regardaient tellement bizarrement qu'il valait mieux faire un portrait de nous aux gens. Et donc, on a décidé de travailler sur la différence.
5: Pourquoi?
15: Parce que nous, on trouve ça gay, la différence.
5: Et tout le monde est différent.
15: Ah, j'espère.
5: Je vais donner la parole à Marie-Sophie. Vas-y, Marie.
0: Qu'est quelque chose de quoi de différence pour toi, en fait, dans la rue, que tout le monde voit?
15: Paloma, tu sais répondre à cette question?
10: Pourquoi les gens se font... Oh, oh.
15: Pourquoi les gens sont différents, Paloma?
10: Différents.
15: Les gens sont différents. Pourquoi? Toi, par exemple, pourquoi tu es différente?
10: Parce que je m'habille facilement et j'aime bien les bijoux, j'aime bien tout. Et c'est pour ça que je m'habille différent.
12: Ok, c'est vrai que t'es la seule à avoir mis des bijoux. Hein. Et Henri le Nain, pourquoi on vous a invité?
5: Ah oui,
14: je me pose toujours la question.
0: C'est normal, c'était un nain.
14: Waouh, j'ai le label certifié de Marie-Sophie.
5: Mais non, il s'appelle Henri IV.
14: Ah, Henri IV. Alors moi, je voulais vous dire un truc très rigolo. C'est que vous parliez tout à l'heure, Marie, comme quoi quand on est dans la rue, on est dévisagé et on reçoit des regards qui ne sont pas toujours très sympathiques, pas très obligeants. Et ça m'a fait penser à un truc très rigolo, c'est que je comprends pourquoi les extraterrestres ne viennent pas sur la Terre.
5: Et pourquoi?
14: Mais parce qu'on leur tirerait une telle tronche, on ferait une gueule pas possible, que c'est pas du tout encourageant à lier l'amitié avec d'autres peuples.
5: Peut-être.
14: Moi, j'ai l'impression qu'ils sont un peu découragés. Et donc, c'est pour ça que les extraterrestres ne viennent jamais boulevard du Midi.
5: Un sou, peut-être.
0: Henri?
14: Oui, c'est moi.
0: Pourquoi tu es différent, toi, par rapport à un petit nain comme tu es maintenant?
14: Alors, je suis différent parce que je suis de petite taille. Donc, je mesure 1m30. Et qu'est-ce que je pourrais te dire? Je suis différent parce que j'ai trouvé que la différence était un avantage plutôt qu'un inconvénient.
15: Alors maintenant, on va lancer la chanson de...
14: Non.
12: Je crois qu'on a un auditeur en ligne.
16: Nous avons un auditeur en ligne.
14: Allô, ici la...
17: Allô, c'est Caroline.
5: Caroline, comment tu vas?
17: Non, pas
5: Ça va, Caroline?
12: Les extraterrestres sont prêts à
5: venir. Allez, posez votre question. Vous sentez mal?
0: Parle doucement et calmement.
5: Il y a quoi comme différence?
12: Est-ce que vous pouvez nous dire qu'est-ce qu'il y a comme différence? Oula. C'est une question des extraterrestres. Attention.
1: Ouais, les extraterrestres.
5: Allô, allô?
0: Allô, la Terre.
5: Il y a quoi comme différent? On est tous différents. Toi aussi, Caroline, tu es différente. Tu es pas...
0: Il sait pas parler.
5: Tu es pas comme tout le monde.
7: Légèrement, quoi.
15: Ma sœur, elle s'est touchée son nez avec sa langue.
5: Voilà.
0: Et tu veux moi?
5: Voilà, Marie-Sophie, elle sait...
14: Ouais, Marie-Sophie, elle fait très, très bien.
5: Ouais.
14: Et en plus de ça, elle fait un son en même temps.
12: Ah, Jean-François aussi.
5: Ok, au revoir.
7: Je t'entends mal.
12: Au revoir.
5: Ah, tu es handicapé.
7: Je t'entends mal, Caro.
5: Ok. Elle est handicapée.
0: Bon, pourquoi dire handicapée? Elle n'est pas handicapée, elle est comme nous. Pourquoi tu dis ça à Loïc, enfin?
14: Excellent.
12: C'est parce que c'est une extraterrestre handicapée.
7: Tu dis à Loïc, c'est grave.
5: Oui, c'est une extraterrestre handicapée, voilà. Elle vient sur Jupiter.
0: Bah, Loïc, toi, tu ressens quoi que la différence, c'est toi?
5: Moi? Ça fait longtemps que je me pose plus la question.
0: Ouais. Et ton physique, tes cheveux, ça ressemble à quoi?
5: À rien du tout. Et toi, Marie-Sophie?
0: Je pose la question, c'est tout.
5: Je te repose la question.
0: Moi, différente. Si différente comme les autres filles, oui.
5: En quoi?
0: En tout.
5: Oui, en quoi, t'es...
0: La manière de parler, la manière d'une artiste, la manière les pieds, une tête, une bouche. C'est différente, quoi.
5: Non, tout le monde a une bouche, une tête et tout ça. Tu en as pas deux. Tu es...
0: Bon, Loïc, il n'a pas parlé de toi maintenant, il a parlé de Yves. C'est quoi la différence chez toi?
3: Alors moi, ma différence à moi, en fait, j'ai une taille moyenne quoi, et j'ai un handicap aussi d'ailleurs. Donc mon handicap c'est trisomique, pervertien. Mais chez moi, on va très fort chez moi, parce que j'attire plus l'attention des autres, tu vois.
14: Oui, tu sais pourquoi? Parce que tu as un superbe sourire.
3: Quand je te cligne la tête...
0: Ça fait craquer les filles.
3: Quand je te cligne la tête vers la droite, ça veut dire que je suis plus...
14: Content.
5: Et tu et moi, on peut te montrer la même chose à nous inviter. Kamal, tu es différent, oui ou non?
11: Oui.
5: Quoi comme différence?
11: Tout le corps.
0: Par rapport à quoi dans ton corps?
11: La peau.
5: La peau? Raconte.
11: La couleur.
5: Ah, la couleur de sa peau.
0: C'est dur pour toi d'être noir et blanc?
11: C'est même autre.
5: Alors, il y a quoi de différent, c'est toi?
11: Ça métisse.
14: D'accord.
5: Et toi, il y a quoi comme différence?
12: C'est Liliana.
9: Oui. Moi, je cherche encore. On sait que c'est nouveau génétique, mais on ne sait pas encore. On ne sait pas encore si c'est génétique.
5: Ah.
9: J'en passe des détails.
5: Ok, merci.
0: Et la fille est timide. C'est quoi la différence, c'est toi?
12: Ou Séverine, vous ne l'aurez pas facilement.
5: Pas quatre peut-être. C'est toi. Il y a quoi comme différence?
6: Quoi?
5: Toi, Pascal. Tu es différent en quoi? Si c'est que ça ou n'importe quoi.
12: À mon avis, il y a un point commun entre Séverine et Pascal, la timidité. C'est ça?
5: Tu es différent en quoi, Pascal? Vas-y, dis que ça. tu es différent avec ta coupe de cheveux, avec ton t-shirt, ton nez, tout n'importe quoi. Vas-y.
1: Le nez.
5: T'as un nez différent. C'est une bonité. Merci, Pascal.
7: Dégage,
5: moi, je fais bien. Et à Muriel.
7: Bon, bonjour tout le monde. Et oui, je ne suis pas présentée. Voilà, je m'appelle Muriel. J'ai le syndrome de Lyme. Donc c'est un peu... Chez moi c'est les crises. Je sais que c'est pas marrant, mais j'ai souvent des tachycardies. Ça provoque des crises de tachycardie. Ça vient tout seul. Il y a deux méthodes à ça.
5: Et tu te sens mal à peine?
7: Très mal, oui.
5: Ah, ça passe. Alors, tu es différent. Et toi, Henri IV?
14: Oui, eh bien, en ce qui me concerne, donc la différence, je ne l'ai pas découvert tout de suite. J'étais un bébé comme tous les bébés du monde. Et puis, vers les 8 ans... Oh. Ah oui, c'est tout à fait ça, oui. Muriel. Les bébés, ils dorment et ils ont parfois envie de bailler.
7: Mais
0: Henri, il y a quelqu'un différent.
14: Comment?
0: Il y a quelqu'un différent dans cette pièce.
14: Fabrizio.
0: Fabrizio,
14: ah ouais.
0: Différent,
14: c'est toi. Ah ouais. Parce qu'il y a Ah oui, Fabrizio. God. La casquette, peut-être.
5: Oui, Fabrizio.
6: Je suis comme Pascal et Séverine, je suis très timide.
5: Et pourquoi Fabrizio?
6: Pourquoi je suis timide?
5: Oui.
6: Mais je sais pas si c'est comme ça.
0: T'as peur
5: de
0: micro ou quoi?
5: Allez, t'es costaud, Fabrizio.
6: Mais oui, c'est pour ça que je suis différent de vous. Vous n'avez pas peur du micro, mais moi j'ai peur du micro.
5: Et
6: alors
5: pourquoi?
6: Je me tiens à distance.
5: Et pourquoi?
6: Ah, mais je ne sais pas expliquer pourquoi. Et alors, ça va déjà beaucoup mieux depuis que je vous accompagne à la radio, mais je suis encore loin d'avoir gagné toute ta tranquillité.
5: T'as peur?
6: Oui, j'ai vraiment peur du micro.
5: T'as peur?
12: Chers auditeurs des Rouspétards de Radio Campus, vous pouvez téléphoner à n'importe quel moment pour nous poser des questions sur le fait d'être différent, comme Henri le Nain, ou comme nos amis les Rouspétards, qui sont les spécialistes de la différence, ce vendredi.
5: On va mettre un peu de musique.
12: Et c'est la chanson préférée de Marie, qui est éducatrice au Centre Delta. Raconte-nous.
15: Ah oui, je ne sais pas si vous avez déjà entendu la chanson « I put a spell on you » de Screaming Jay Hawkins, mais s'il y a bien quelqu'un qui est bizarre et différent, c'est lui.
5: Et à monsieur, s'il vous plaît.

0: gros pétard.
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3: Bonjour, on est revenu à notre super maison avec nos invités. On les aime bien. Et je donne la parole à Kamal.
4: Jamal.
3: À Samal. Vas-y, tu peux poser toutes les questions que tu veux.
4: Oui. Je m'appelle Jamal.
3: Hein?
5: Jamal, est-ce que tu as des questions à poser à Henri?
4: Oui.
5: Oui. Est-ce que tu veux savoir ce que c'est être nain?
4: Je sais pas.
5: Oui, donc peut-être qu'on doit t'expliquer.
4: Oui.
5: Oui.
4: Oui.
3: Henri, tu peux le dire, pourquoi, ça fait quoi d'être petit?
6: Alors, d'être petit, bien, franchement, c'est pas très rigolo. Parce que, voilà, quand on est dans la rue, directement, on est détecté. Il y a des gens comme ça, surtout les enfants. Alors, il y a des gens qui sont adorables, comme il y a des enfants qui m'ont déjà dit « Oh, maman, t'as vu le petit papa ?» Donc, j'étais très content, ils m'avaient déjà mis papa. Ils ne savaient pas, mais ils le devinaient. Donc, je trouvais ça très
4: chouette. Oui.
6: Alors, sinon, il y a des gens qui regardent comme ça un peu de côté ou qui font semblant de ne pas regarder. Et ça, je trouve pas ça très, très sympa. Alors, moi, j'ai un truc très culotté.
4: Oui.
6: C'est que j'adore regarder les gens. Et donc, en fait, comme je... Moi, ma différence, c'est quand même un signe de sincérité. Et je me dis, ben voilà, moi, je suis sincère. Et donc, je te regarde, toi qui es en noir et blanc. Moi, ouais. Je préfère la couleur. Hein. Ça coûte plus cher, mais c'est quand même plus marrant. Mais tu vois, Jamal, le truc, c'est...
4: Oui.
6: Voilà, pas se laisser faire et avoir de l'humour. Beaucoup d'humour. Parce que c'est un peu triste d'être différent. Mais pourtant... C'est la nature qui fait ça. Et tu sais pourquoi tu as mal?
4: Pourquoi?
6: Ah, ça, c'est la question qu'il faut se poser. Eh bien, parce que la nature, elle est très fantaisiste. Et elle n'aime pas les gens qui mettent tout le monde dans des boîtes.
4: Tu sais pourquoi? C'est bronzé.
6: Pourquoi tu es bronzé? Ben parce que ton papa était bronzé, ta maman était bronzée,
4: oui.
6: Parce que tes grands-parents étaient bronzés, parce que ça fait partie de ta qualité, de tes origines.
4: Oui.
6: Donc tu, avec ta peau, ben tu as déjà, toi tu transportes ton patrimoine, tu transportes ton histoire.
4: Oui.
6: Tu vois, mais c'est super. Donc quand on a une différence. Il faut mieux être fier d'avoir une différence, plutôt que de porter comme un comme quelque chose de fatal. C'est pas du tout, c'est au contraire, c'est quelque chose de super. Regarde les fleurs, toutes les fleurs sont différentes. Regarde les arbres, tous les arbres sont
4: différents.
6: Ah oui, donc c'est vachement bien. Merci à Mère Nature de nous avoir fait la différence. Autrement, dans le quotidien, Jamal,
4: oui.
6: Eh ben, on serait tout le temps triste parce qu'on ne pourrait jamais découvrir les mystères des autres.
4: D'accord.
6: D'accord. Eh bien, c'est très bien, d'accord, alors.
4: Merci. Oui.
3: Marie-Sophie, tu veux...
7: Henri, en fait, de demander, toi, des différents. Quand tu regardes vers les autres, tu fais du charme?
6: Bien sûr. Je veux survivre. Si je fais pas de charme... Premièrement, en fait, il y a un truc très rigolo. C'est que depuis tout que je suis tout petit, mais vraiment petit, je suis habitué à ce qu'on me regarde. Bon, mais quand on me regarde pas, mais tu sais, je pique une crise.
7: Et pourquoi? Oh, il fait
6: mais parce que je me dis, mais on m'ignore. Alors là, ça va pas du tout. Alors je fais le singe. Alors j'adore ça. J'adore être en communication avec l'autre, avec les autres. Et j'aime vraiment.
8: Nous avons un auditeur en ligne.
6: Auditeur en ligne.
3: Allô?
7: L'esprit.
9: Allez, sois pas timide.
3: Allô?
10: Allô, c'est Nicolas.
3: Ah, Nicolas!
6: Ah, Nicolas!
10: Scooter.
3: Et comment tu vas, Nicolas?
10: Ça va.
3: Et Pouitpilla?
10: J'ai une question. C'est que tu travailles différent.
3: Tu fais un travail différent.
6: Ah, ça c'est une super question.
10: Là,
6: oui, bien sûr. Bien sûr, je ne peux pas faire le travail de tout le monde. Mais par contre, il y a un truc que j'aime bien faire, c'est regarder les gens travailler. Mais par moments, je trouve ça quand même très fatigant.
3: Les hommes et les femmes?
6: Quand les jolies femmes travaillent. Ah oui, tu veux parler de ces femmes-là. Oui, j'aime bien aussi.
3: Merci, Nicolas.
6: Et toi, merci, Nicolas, tu travailles?
3: Ah,
6: allô?
3: Elle est partie.
5: Eh bien, on va découvrir maintenant un reportage fait par les gens de Delta.
3: Ah.
5: Et sur les personnes qui ne sont pas d'accord avec l'idée qu'on est tous différents. Alors en voilà une drôle d'idée.
3: C'est intéressant.
0: Pourquoi les gens sont tous différents?
11: Est-ce qu'on est tous différents?
12: Oui, nous sommes tous différents. Nous naissons tous avec des différences. C'est comme ça.
13: Pourquoi on est tous sur Terre?
12: Pour s'amuser.
14: Pour vivre. Je pense qu'on est tous sur Terre pour vivre et pour se préparer à l'au-delà.
11: Pourquoi vous êtes différents?
14: Parce que, oui, parce que j'ai vécu des choses que d'autres personnes n'ont pas vécues. Parce que je pense des choses différemment des autres. Parce que je suis différente des autres physiquement, mentalement, spirituellement.
11: Qu'on est tous différents.
15: Oui, on est tous différents, heureusement d'ailleurs. Qu'on n'est pas tous les mêmes parce que je crois que la société serait moins intéressante et moins enrichissante. On a déjà tous un physique différent, on s'habille différemment, on a des idées différentes. Donc c'est un tout qui fait que chacun est différent. Voilà, ouais.
13: Pourquoi on est tous sur Terre?
15: Pour accomplir quelque chose, je suppose. Et chacun doit un peu trouver ce qu'il veut accomplir. Et chacun le fait à sa façon, à son rythme.
5: Est-ce que vous pensez que dans le monde, on est tous différents?
16: Oui, chaque personne est unique.
0: Qu'est-ce que votre physique a de particulier?
16: Déjà, j'ai des cheveux rouges.
5: Vous aimez bien cultiver un peu la différence?
16: Ah oui, j'aime bien être unique. J'ai pas envie d'être fondue dans la masse.
5: Qu'est-ce qui vous rend différente, mais au-delà du physique?
16: Ma pensée aussi, peut-être, je crois. Le fait que je pense personnellement. Voilà, j'aime bien quand on me dit des choses, aller les vérifier, me faire mon avis, aller voir par moi-même. Et je pense que ça me rend aussi un peu unique.
5: Est-ce que c'est bien d'être différent?
16: Ah, moi, je trouve que oui, parce qu'on est unique.
5: Eh ben, ça me donne une idée de question.
3: Oui. Et...
5: En fait, est-ce qu'on s'habitue à être différent?
6: Ouais, Marie, j'aurais envie de te dire que on est obligé de s'habituer. Mais ce qui est très drôle, c'est que quand je suis dans ma maison, quand je suis dans ma chambre, quand je suis dans ma maison, moi, je me sens pas du tout différent.
3: Pourquoi?
6: Parce que je suis avec moi et que je me dédouble pas et donc je me regarde, sauf quand je suis dans le miroir, mais autrement, je me sens vraiment pas différent. La seule chose que j'ai remarqué, la différence, c'est devant la télévision. Parce que j'ai remarqué que comment on filme les gens, eh bien, le regard est différent. Mais autrement, on s'habitue à la différence. Et finalement, on peut trouver ça comme une chance par la suite. Voilà ce que je pourrais répondre, Marie.
5: Tout à fait.
3: Et tout le monde est différent. Regardez Marie-Sophie, elle est bien différente. Regardez Yves, il est bien différent. Tout le monde est différent.
17: Je voulais savoir pourquoi.
3: Hein?
7: Pas comme toi.
3: Pourquoi? Tout le monde est différent. On n'a pas la même pouce, on n'a pas les mêmes... tout le monde.
7: Les différences de toi et moi, Louis, toi tu as du mal à parler à la radio.
3: Tout le monde est différent, Marie-Sophie. Toi aussi tu es différent. Même Fabricio est différent.
5: Et si on devait fabriquer un modèle de normalité, il ressemblerait à quoi? À une Barbie?
3: Non, un homme parfait, aucune.
6: Alors Ken?
3: Ouais.
7: C'est une Barbie alors.
3: Un homme parfait, aucun défaut. On va dire un demi-dieu.
6: Et qui pèterait jamais.
7: Mais quel sens?
6: Il paraît qu'on pète beaucoup. Il paraît que les femmes pètent plus que les hommes.
3: Moi, je pète toujours au mauvais moment.
6: Ça, c'est très embêtant. Ça m'arrive également.
3: À table ou avec mes éducateurs ou toujours au mauvais moment, ça fait...
7: Dans la toilette aussi, tu peux péter. Hein.
3: Ouais,
6: et toi, le problème, Marie, c'est que les poupées Barbie ne pètent pas. Donc c'est très triste.
5: Mais dans le fond, c'est ça qui fait leur perfection.
6: Ah oui, parce qu'on leur a mis un bouchon dans le pet.
3: Un peu.
5: Tout à fait, tout à fait, je crois.
6: Eh ben, heureusement, moi, je ne suis pas une Barbie. Hein.
7: Et Henri, le bouchon, c'est le champagne que tu parles.
6: Comment?
7: C'est le
6: champagne
7: que tu parles, le bouchon.
6: Les champêtres.
3: Le champagne. Non,
6: champagne. Ah, le champagne. Ah oui, le champagne, oui. Ça pète, hein, dis donc, comme
3: bouchon.
6: Ça
3: fait...
6: Là, ça rousse pète.
3: Et le champagne, c'est bon.
6: C'est pas mal, oui, effectivement.
4: C'est pas bon.
6: C'est pas bon. Non, toi, tu n'aimes pas, Muriel.
5: Mais Thierry, toi qui as déjà essayé, apparemment, c'est bon dans les deux sens.
6: Attends, tu parles du bouchon qu'on se met dans le pète?
5: Mm-hmm.
6: Moi, je m'appelle Henri, hein, en fait.
3: Henri IV.
6: Et alors, un bouchon de champagne dans le pet. Dis donc, c'est quand même un peu infernal, hein. Non, pas encore, mais je vais penser à toi, je vais le faire.
5: Et toi, Jamal, t'as déjà mis un bouchon dans ton pet?
4: C'est pas période d'un cul.
5: Alors attention, Jamal, quand il fait caca, il y a des papillons qui sortent de son cul.
3: Et toi, Yves, t'as déjà mis un bouchon dans tes fesses, oui ou non? Tu peux dire oui ou non?
7: Pourquoi positoire?
3: Apparemment, Yves a déjà mis un bouchon dans tes fesses et dit oui avec beaucoup de piécé. C'est bien, Yves.
7: Donc, pourquoi
3: il ne
7: m'a pas posé toi dans ton cul?
3: Ah, Yves, bonne idée. Et la prochaine fois, on va mettre un support et toi dans les fêtes, Yves. Bonne idée.
5: Sur cette discussion absolument intellectuelle et hautement élégante, je vous
6: propose
5: exactement d'écouter une chanson de Benny King, Stand By Me.
3: Bonne idée.
18: Et c'est la chanson préférée de Liliana. Liliana, pourquoi c'est ta chanson préférée?
6: Reste à côté de
19: moi. J'aime bien cette chanson. C'est un amour qui nous donne, qui vieillit jamais. Et donc, rappelle-toi de moi, comme on dit.

0: un auditeur en ligne.
1: Allô, oui, bienvenue. Allô, allô.
2: Oui, allô.
1: Ah, Mimi.
2: Bonjour, c'est Michel à l'appareil.
3: Nous ne sommes pas tous différents.
2: Allô.
1: T'écoutes.
3: Oui, on t'écoute.
1: On t'écoute.
2: Je ne vous entends pas. Allô.
1: Allô, on est là.
2: Oui, bonjour, je m'appelle Michel Rospetter. J'ai des questions à vous poser.
1: Et on t'écoute.
2: Si ça se voit qu'on est différent.
1: Ça se voit, on est différent, Henri.
4: Ça se voit, ça se sent. Et justement, j'avais envie de dire un truc qui est important, c'est que on peut aussi avoir des différences sur le plan émotionnel, au niveau du ressenti, au niveau de la réflexion. Parfois, on se dit, tiens, mais c'est marrant, j'ai l'impression que personne pense la même chose que moi. Et parfois, c'est le contraire. On est super content parce qu'on voit une personne ou l'autre, un ami. Et on se dit, waouh, c'est génial, il pense la même chose que moi. Et ça, ça fait vachement du bien. Mais en règle générale, on va dire que... Moi, je trouve qu'on pense toujours différemment en fonction de nos émotions, de ce qu'on traverse dans la journée. Je sais pas, qu'est-ce que tu en penses, Marie, toi qui étais dans la Lune?
5: Moi, je pense que je suis un extraterrestre parce que j'ai pas encore trouvé une personne qui pensait tout à fait comme moi.
1: Tu viens de Jupiter ou de Saturne?
5: Plutôt Saturne, j'aime bien les anneaux, je fais du hula hoop avec l'anneau de Saturne, moi.
1: Ah, et elle est bien ta planète?
5: Elle est pas mal, elle est pas mal, je vous invite à venir. Mais il y a quelques règles avant, hein,
1: ah oui,
5: parce qu'il faut penser comme moi, sinon...
1: Oh, Seigneur.
6: C'est
1: vrai, toi. Voilà, Mimi, on a posé à ta session.
2: Tu en as une autre question, si ça se sent par le nez ou pas.
4: Ah, peut-être. Peut-être. Peut-être parce que, tu vois, Mimi, le truc, c'est que on dit qu'il y a une expression en français qui dit « je ne peux pas le sentir ». Donc, quand il y a quelqu'un qu'on n'aime pas, on dit « oh, je ne peux pas le sentir, je ne l'aime pas ». Ou bien, quand on est en colère après quelqu'un, on dit « oh, celui-là, je l'ai dans le nez ». Tu l'as déjà entendu, ça?
2: J'avais entendu parler, mais maintenant je le sais.
4: Ah ben voilà.
1: Tu as encore une question, Mimi?
2: Non.
1: Tu es sûre?
7: Olivier, encore une question pour vous.
1: Ah, Olivier. Bonjour, Olivier. Comment tu...
8: Bonjour.
1: Tu as une question à nous poser?
8: Oui, une question. La personne s'est mâchée.
1: Quoi? Répète.
8: La personne s'est mâchée.
1: Et la personne peut masser.
8: Oui.
1: Oui. Et la personne...
7: Olivier se demande, en fait, si la personne qui ne sait pas marcher est considérée comme une personne différente.
8: La personne différente.
4: Ah oui. Une personne qui ne sait pas marcher. Mais parfois, ça peut être un bébé. Et un bébé, ça ne marche pas au départ.
1: Ouais.
4: Il va apprendre tout doucement dans la vie à marcher. Mais c'est vrai qu'il y a des personnes qui ne marchent pas, et c'est vrai qu'elles sont considérées comme différentes.
1: Allô, et tu es moi, tu peux avoir
9: Mimi? Moi, Caroline.
1: Caroline, pas de moi, Mimi, s'il te plaît.
9: Mimi, oui.
1: C'est pour toi. Voilà ma question. Toi aussi, tu te sens différente?
9: Oui.
1: Comment tu peux... expliquer
9: que quoi?
1: Tu peux comment?
9: Comment vais-je expliquer? Je veux que je suis différent. Il y a des choses que je sais faire, mais il y a des choses que je ne sais pas faire.
4: Tu sais marcher?
9: Marcher, ça le sait.
1: Et tu sais faire quoi alors?
9: Je sais. Il y a des choses que je sais faire. C'est quoi? De la danse, je sais faire. Me marier, j'ai encore jamais fait.
1: Tu le feras, je suis sûre.
9: Alors, quand j'entends l'explication de Henri, d'abord sentir par le nez avant.
1: Ah, on s'est senti par le nez.
9: Senti comme ça.
1: Oui, on s'est senti par le nez, Mimi.
4: Et la différence pour toi, c'est quoi?
9: C'est quoi la différence pour moi?
4: Oui.
9: C'est bon que je suis.
1: Vas-y, Mimi, on t'écoute. Et puis, en tout ton temps.
9: Oui, je sais, Hélène. Moi, ma différence, c'est... Comment, qu'est-ce que c'est? Moi, je sais bien marcher, je sais bien danser, et j'ai encore envie d'aller un peu plus loin.
1: Ah, un peu plus loin?
9: Bah oui.
1: Bah...
5: C'est tout comme Paloma, ça. Peut-être que vous pourriez devenir super copine, en fait.
4: Ouais.
5: Aller au marché ensemble, acheter des bijoux.
0: Bonjour, je m'appelle Paloma. Est-ce que tu aimes bien les bijoux, le maquillage et les vernis ongles?
9: Oui, j'aime bien, mais moi, je vais faire attention, je vais mettre de la crème.
0: Pourquoi?
9: C'est bien un traitement.
4: Elle est différente.
0: Elle est différente.
1: Différente.
4: Différente de toi, Paloma. Elle doit mettre une crème.
0: Ah ouais.
1: Hey, Mimi, tu t'es fait une nouvelle copine, apparemment.
9: Oui, mais j'ai de la voir pour savoir si elle me connaît.
1: Je pense qu'elle t'a jamais vu, mais elle t'entend bien.
4: Elle a fait un beau sourire.
9: Merci, moi aussi, elle donne des sourires.
1: Ah.
0: Écoute, moi, je viens aussi danser.
9: Bien.
1: Et toi, Mimi, tu aimes bien danser?
9: Oui, oui.
1: Ah, tu te fais une super copine, là, Mimi.
9: Oui, ça peut.
1: Ah, elle est devant moi, elle est tout à fait... Elle me dit oui, elle me dit oui pour être ton amie.
9: Alors, on peut se rencontrer peut-être un jour.
0: Peut-être.
1: Mmh. Elle a dit peut-être un jour, tu pourras la rencontrer. À mon avis, tu vas bientôt, t'es que tu me dis, tu vas bientôt la rencontrer. C'est une impression.
9: Ah bon?
1: Ah oui.
9: Attends une minute, je vais passer Caroline.
1: Ah, Caroline, sac. Vas-y.
9: Oui, elle va poser des questions. Bonjour, Louis.
1: Salut, Caroline. Comment tu vas? Il fait beau
9: dehors. Merci. J'ai des questions pour les auditeurs et pour tout le monde.
1: On t'écoute.
9: Si j'ai un fait courir en cross.
1: Ah, tu te mens au sol, ils aiment bien courir au cross. T'es Cosma. Vous aimez courir au cross, oui ou non?
6: Non.
4: Moi, c'est comme les gens qui travaillent. Je veux bien les regarder courir, mais pas trop longtemps, parce que ça m'a fatigué.
1: Non, ils n'aiment pas courir au cross. Ils sont comme moi. T'as encore une question?
4: On veut vivre longtemps.
1: On veut vivre longtemps.
9: Hein?
1: Non, ils n'aiment pas courir au cross.
9: Nous, on a gagné une médaille.
1: Ouais. T'as encore une question?
9: Au revoir, Loïc.
1: Au revoir. Au revoir, Caroline.
5: Et maintenant, on va lancer un reportage sur, de nouveau, sur l'autre côté de la médaille, les gens qui sont d'accord avec le fait qu'on est tous différents.
1: Excellent.
3: Nous ne sommes pas tous différents, non.
5: Ah, c'est un avis qu'on n'entend pas souvent, ça. Pourquoi?
3: Mais pourquoi? Parce qu'on vit dans un monde où nous sommes censés être tous semblables, avoir des droits, des devoirs, des obligations à remplir. Et...
5: On est différent, mais on devient semblable?
3: On ne naît certainement pas différent, non, bien entendu. Okay. Bien entendu que non.
5: Est-ce que c'est bien d'être différent?
0: Si.
3: Est-ce que c'est bien d'être différent?
0: Oui, si.
3: Bon, oui, ça apporte un plus, bien entendu. La différence peut apporter un plus. Mais dans la mesure où je viens de dire qu'on était tous semblables, je dois persister dans mon analyse. Oui, c'est bien qu'il y ait de la différence dans le monde, oui, forcément. Il y a des pays différents, il y a des gens différents, dans ce sens-là. Mais sinon, dès l'instant où on est ici à Bruxelles, en Belgique, pour moi, On est tous semblables.
5: Et donc vous n'êtes pas un grand optimiste si vous dites qu'on est tous semblables mais qu'il faudrait de la différence?
3: Je ne suis pas un optimiste, ça c'est vrai. Je ne suis pas un optimiste, mais ça c'est mon caractère.
5: Est-ce que c'est bien d'être différent?
6: Non. Parce qu'à la base, on est tous créés... Enfin, tout dépend de ce qu'on veut dire par différent, après. Hein. Donc, différent, c'est bien d'être... Les gens sont différents par leur caractère, mais sinon, l'essentiel, je veux dire, en tant qu'humain, c'est, voilà, c'est de s'entraider, de... En gros, voilà, quoi. Un bon état d'esprit pour tout le monde.
10: Qu'est-ce que c'est... Qu'est-ce que votre physique a de particulier?
6: Ah, mon physique n'a rien de particulier. Je pense que on ne choisit pas, soit en même temps, par la naissance, je pense qu'on ne choisit pas vraiment son physique. Il faut l'accepter, on est comme on est, et puis voilà.
10: Bonjour.
11: Bonjour.
10: Qu'est-ce que c'est que vous aimez que personne aime?
11: Qu'est-ce que j'aime que personne n'aime?
12: Ah, notre chef.
1: Bonjour, on est revenu à l'antenne et Henri, c'est une question pour toi. Comment t'as trouvé l'interview? On l'a écouté.
4: Il y a quelque chose qui m'a vachement comment impressionné, c'est qu'il y a un jeune homme qui parle, qui dit comme quoi, oh moi je suis pas différent, moi Nina. Ok, d'accord. Et alors, ce qui est marrant, c'est que ça a l'air de le rassurer qu'il ne soit pas différent. Donc, il n'a pas suffisamment de force de caractère pour être autrement, pour se définir de manière autonome, d'être vraiment unique. Donc, il y a des gens comme ça, surtout dans la ville, et pas tellement à la campagne, mais dans la ville, il y a des gens qui n'aspirent qu'à une seule chose, c'est de passer totalement inaperçu et de raser les murs, et que surtout, on ne les interpelle pas, qu'on ne fait... qu'on ne vienne pas les... Ils veulent passer comme inaperçus. Et donc ça, je trouve ça très, très curieux. Ça, tu vois, c'est une différence que j'ai du mal à apercevoir, enfin, à comprendre. Parce que moi, je trouve que c'est très gai d'être différent. Hein. Et d'avoir des uniformes et compagnie, je me dis, tiens, à chaque fois quand je vois un militaire ou une hôtesse de l'air, je me dis, ben, on tue l'humain. La personne, tu sais, quand tu vas à Walt Disney, machin, ouais. On met des costumes et tout. Tu vas au McDo, même chose, il y a des costumes, des petits chapeaux, machin. Mais où est ton côté être humain? Et en fait, l'être humain, c'est justement la différence. C'est ça qui fait, qui nous définit tous.
1: T'as raison.
4: Je sais pas, si j'ai raison. Enfin, c'est mon idée, quoi.
1: T'as raison, on va...
13: Moi, j'ai une question.
1: Vas-y,
4: Mimi.
13: Bon, en fait, je suis pas différent comme les autres.
1: Tu es un peu...
13: Non, je suis pas différent comme les autres.
4: Et ça te fait du bien, quand tu dis ça.
1: Tu es un peu différent.
13: C'est pas la même chose.
4: Ça te rassure, c'est ça?
13: Non, c'est pas ça, c'est que je retiens beaucoup de chansons. Que j'écoute souvent, et voilà.
4: Ah, voilà.
13: C'est ma passion, c'est de montrer de quoi je suis capable.
1: Ah, tu pourrais nous sortir une chanson, un tout petit morceau.
13: Avec plaisir, là, oui, sans aucune hésitation.
1: Un petit morceau.
13: Il y a aucun souci.
1: Vas-y. Hein.
13: Bah, en fait, je connais Francis Lalanne, qui est mon chanteur favori.
1: Vas-y, sente un petit morceau.
13: Pense à moi

0: de tes bras.
1: Waouh,
2: formidable. Ouais, très bon. Tu connais bien la musique.
3: J'ai une question à Muriel. Comment tu retiens la parole de la musique?
2: Ah, c'est une bonne question.
0: En fait, Marie.

0: Très très long. Et la deuxième, il porte des bottes.
1: J'adore.
0: Il porte de grandes bottes comme si on était à une autre époque.
2: N'est pas des sans-claques?
0: Ah non, non, pas du tout. C'est pas des bottes de western. Hein. C'est des bottes plutôt pour monter à cheval. Mais c'est des bottes très hautes qui montent sur les cuisses. Tu vois. Donc c'est quand même très très très différent.
3: Elle est populaire. Elle a contemporain bien évolué.
0: Eh bien, tu vois, voilà, c'est quelqu'un qui a tiré parti de ces différences.
4: Moi, je voudrais quand même revenir sur le reportage en demandant à Paloma la tête que les gens faisaient quand on les interviewait. Est-ce qu'ils avaient l'air contents ou est-ce qu'ils avaient l'air gênés ?
5: Ils n'étaient pas contents.
4: Ils n'étaient pas contents. Hein.
3: Pourquoi ?
5: Parce que on disait bonjour, on posait des questions et eux, ils partaient parfois.
4: Est-ce qu'ils étaient à l'aise quand on leur posait des questions, Jamal ?
6: Papa est dans le cul.
7: D'accord.
4: On est passé à autre chose, Jamal.
6: Oui.
4: On réfléchit. Quand on a interviewé les gens, hein, dans la rue,
6: oui.
4: Est-ce qu'ils étaient contents ou pas qu'on les interviewe ?
6: Très contents.
4: Ah, donc certains étaient contents et certains étaient fâchés.
6: Oui.
4: Liliana, est-ce que toi, tu les trouvais à l'aise ou mal à l'aise ?
8: Moi, non.
4: Tu les trouvais mal à l'aise ?
8: Non.
4: Tu te souviens de tout ? Parce qu'on a... Oui ? En fait, moi...
8: Moi, j'aurais plutôt dit qu'ils sont mal dans leurs plumes.
4: Ah, qu'ils sont mal dans leurs plumes. Et donc...
8: Le monde pourrait être un pigeonnier, je crois qu'il y avait beaucoup de pigeons, ils auraient déjà suicidé.
4: En fait, moi, je trouvais que...
8: De rire, surtout.
4: Moi, je trouvais que, justement, les gens étaient mal à l'aise du fait qu'il y avait des personnes dites différentes avec nous. Et qu'ils n'osaient pas dire que la différence existait, alors qu'en fait, elle est la base de notre existence. Et puis, ça nous a fait du bien quand même quand on a rencontré quelques personnes qui trouvaient ça bien d'être différents. Mais par contre, ce qu'on peut voir, c'est que c'est les personnes qui ont un milieu socio-culturel assez élevé qui sont d'accord avec le fait que la différence, c'est une bonne chose.
0: C'est un plus. Mais voilà, c'est l'éducation. C'est parce qu'ils ont beaucoup lu, ils se sont intéressés aux autres. Et le problème, que quand on est un peu pauvre, quand on a des difficultés de vivre, le problème, c'est qu'on doit penser à manger, à trouver un endroit pour dormir, un endroit pour avoir chaud, donc pour avoir à boire. Et donc voilà, on a des préoccupations premières. Par contre, quand on a la possibilité de recevoir une bonne éducation, eh bien, on peut s'intéresser à autre chose, et notamment aux autres, et s'intéresser aux différences des autres. Mais je voulais te dire un truc, Marie, que je trouve très, très rigolo. Tu sais que nous tous ici, hein, il y a un moment, on sera tous égaux, et on se ressemblera complètement. Je te pose la colle. À ton avis, c'est quand ?
4: Mais même dans le cercueil, on se ressemblera.
0: Voilà, c'est ça. Eh bien, en fait, moi, j'avais envie de dire le parking pour l'éternité, c'est-à-dire le cimetière.
3: Le monde est mort.
0: Mais quand on est mort, on est plus différent. Et on a la paix.
3: Pour l'éternité.
0: Pour l'éternité.
3: Et il y a un paradis ou un enfer ?
0: Il y a les deux, bien sûr.
3: Et tu peux nous raconter un peu ?
0: Tu veux que je te raconte l'enfer ?
3: Et le paradis.
0: Mais non, j'ai jamais été dans le paradis. Mais l'enfer, oui.
3: Oui,
2: raconte l'enfer.
3: Oui, raconte.
0: L'enfer, c'est très chouette. Hein.
3: Oui, il y a quoi ? Il y a des belles filles ?
0: Il n'y a que des belles filles, oui.
3: En mini-jupe ?
0: Ah non, elles ont laissé tomber les mini-jupes. Il fait trop chaud.
3: Et ils sont comment, alors ?
2: Il n'y a pas des belles filles dans le monde, dans le ciel, hein, mon vieux.
3: Au paradis aussi ?
2: Non, il n'y a pas.
0: Il
2: n'y
0: a
2: pas.
0: Il n'y a que des beaux hommes, il n'y a que des beaux mecs. Ouais, chouette.
3: Des beaux mecs comme Yves. Et Marie-Sophie, il y a des beaux mecs comme Yves, alors.
2: C'est ça, oui. En gros, il n'y a pas des filles.
3: En enfer, il y a tes belles filles.
2: Et si tu as dans les filles, il y a aussi des chiens aussi et dans mon rang.
6: Marie. Un jour, j'étais tranquillement en train de... J'avais préparé pour me laver et je m'étais endormie sur le lit. Mon cœur s'est arrêté de battre et je suis allée au paradis. J'étais...

0: Alexandre l'au-delà. Et depuis ce jour-là, eh ben, je vois ma tante, ma soeur qui est tout là-haut au ciel, et un jour elle m'a dit non, Liliana, tu es, parce que maman, Liliana. Et je dis coucou à ma mère qui ne nous écoute pas pour l'instant, je vais lui dire tantôt.
1: Alors, c'est comment le paradis ?
0: Alors, c'était avec plein de fleurs, des fleurs, une fleur violette qui est devenue plus tard un ange, et ma soeur, l'autre bout, elle me disait non, Liliana, tu es trop jeune pour mourir. Ah, je suis morte. Oui, oui, ton cœur s'est arrêté de battre. Et je suis revenu au ciel, et je raconte ça à un prêtre portugais, il m'a dit bravo. C'est rare, ça, de revenir au paradis. Et quand la porte est ouverte, mon cœur s'est revenu à battre. Et j'ai lavé la vaisselle et j'ai pensé, attendez, c'est rien ce qui m'est arrivé.
1: Et au paradis et
0: c'était trop beau, c'est mort. Ben.
2: Et qui est déjà mort autour de cette table? Qui
0: ah, moi, je sais.
1: J'ai une question pour toi. Au paradis, on peut faire quoi au paradis?
0: Oh, ben, elle me disait que j'étais trop jeune. Non, je ne suis pas y aller.
3: Moi, je vais te demander.
0: Elle était quasiment à la frontière. Depuis, j'arrête pas de pleurer.
3: Ah oui. Dis-moi, Liliana, est-ce qu'il y a des gens différents au paradis?
0: Est-ce qu'il y a des différences? Oui, j'ai même vu Jésus.
1: Il est comment,
0: Jésus? J'ai parlé avec Jésus.
2: Jésus, je t'ai vu, mais si.
1: Il est comment, Jésus? Il est petit, moyen?
0: Il est grand, oui, plus grand que moi.
1: Et
0: il avait des marrons, j'essayais de le draguer, mais il avait dit que le célibat était plus important que la religion, que la drague. Alors, je n'étais qu'aux portes, alors j'ai vu tous les anges.
1: Et on peut fumer, il n'y a pas?
0: Non.
1: Pourquoi?
0: Parce que c'est interdit.
1: Et on peut faire quoi, il n'y a pas?
0: Ah ben, les personnes sont là pour y vivre, éternellement. Il avait dit que j'étais trop jeune pour mourir, alors...
1: Alors tu es revenu sur Terre?
0: Je suis revenu sur Terre, il avait dit que quand je serais très très vieille, un jour je mourrais, et un jour j'entendrai à ma soeur de l'au-delà qui était se montée un peu tôt. Et
1: Encore une question. Oui. Au paradis, il y a une porte en or ou pas ou il y a...
0: Non, c'est un genre de tunnel de lumière avec tout en haut que la lumière, le tunnel de lumière et la lumière au bout. Et moi, je marchais bêtement. J'étais un peu timide et quand je vois ma soeur de l'autre bout qui m'arrête net, donc il y a là, tu es trop jeune pour mourir, je serai ton ange gardien pour toi aujourd'hui. Et voilà, elle est tout là-haut, c'est elle, elle est blanche, son nom de gardien. Elle s'appelait Sylvia, elle est le 25 avril 86, elle était Lyon. Et c'est bientôt son anniversaire, donc...
3: Elle aurait 30 ans.
0: Elle aurait 35 ans, mais... un peu comme Garou qui a aussi le même âge.
1: Encore une question, il n'y a pas un homme qui nous dit, toi, t'as fait tes pommes...
0: C'est quand même le premier bébé de ma mère. Elle est née morte à la naissance.
2: Ah. Et bien ça, c'est un parcours très différent.
0: Ah oui.
2: Et chacun a son parcours. Maintenant, on va passer une chanson.
3: Ah ouais, une chanson.
2: Une chanson spéciale dédicace à Thierry.
1: Henri.
3: Je m'appelle Henri.
2: Henri. À Henri, ça s'appelle Le Bon Géant.
1: Oh, ça devient intéressant.
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0: vraiment Bonsoir. Une très très belle chanson. J'ai vraiment beaucoup aimé.
1: De
0: je voulais
1: Soul
0: dire...
1: que j'adore.
0: Ah, tu aimes bien Soul.
1: Ouais.
0: Et alors, un truc incroyable, c'est que moi, j'ai un de mes amis, c'est un géant. Et c'est un grand ami, bien entendu, parce que par la taille déjà. Et je voudrais lui faire un gros bisou. Donc il va devoir se mettre à genoux pour que je puisse toucher sa joue avec mes lèvres. Et je voudrais lui souhaiter un bon anniversaire.
2: Tu connais vraiment un géant? Quelle classe,
0: oui.
2: C'est Henri le nain.
0: Ah, écoute, voilà, le nain, là, il est gâté dans la vie.
2: Tu nous le présentes?
0: Ah oui, très volontiers, je lui demanderai.
2: Est-ce que on est handicapé quand on est géant ou pas du tout?
0: Oui, c'est ça le truc. C'est ça le truc. Et quand un géant rencontre un nain, eh bien, ils se comprennent très, très bien.
3: Ah oui, comment? Ah, oui.
0: Eh bien, ils comprennent qu'en fait, on est tous les deux très différents. Et donc, on supporte les mêmes regards. Et lui, quand il est à vélo, parce qu'il fait beaucoup de vélo, eh bien, il est habitué à être vu comme un panneau publicitaire.
3: Et tu et moi, ça va être bien, tu nous dis au revoir. On vous dit au revoir.
0: Bon anniversaire, mon géant préféré.
3: On vous dit au revoir.
2: Et Francky, on t'embrasse. Francky,
0: ah ouais, Francky. Ouais, Francky, on t'embrasse très fort.
3: On vous dit, on vous dit au revoir, tout le monde. Pascal, Francky, au revoir.
4: Au revoir à tout le monde.
0: Au revoir tout seul.
1: Au revoir tout le monde.
3: Ah oui, au revoir tout le monde.
5: Au revoir. Au revoir. Au revoir. Au revoir.
0: Et vive les papillons et les bouchons de champagne.
6: Au revoir tout le monde.
3: Oui, au revoir tout le monde.
0: Au revoir Marie.
3: À la semaine prochaine.
7: À la semaine prochaine. Au revoir.

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je vais me laver le matin de ça. Au moins, je vais.

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0: 25 minutes d'applaudissements pour un film saisissant. À la Mostra de Venise, le documentaire des journalistes Rachel Sor et Yuval Abraham bouleverse le public. Pendant plus d'une heure, et à travers les témoignages anonymisés de 24 militaires israéliens, le film dissèque comment l'État hébreu utilise la technologie, et notamment l'intelligence artificielle, pour viser sciemment des civils dans la bande de Gaza. Les deux réalisateurs, déjà oscarisés pour leur précédent film No Other Land en 2024, affirment vouloir mettre en évidence un système de mise à mort qui repose sur la surveillance de masse.
1: Dans le film, nous montrons comment ils peuvent utiliser un logiciel espion pour ouvrir les téléphones des personnes dans un appartement et entendre réellement ce qui se passe. Les derniers instants des enfants, des femmes et des hommes qui vont être bombardés.
0: À travers leurs témoignages, les militaires racontent comment Israël a permis de tuer toujours plus de civils, des NASA dans leur jargon, pour cibler un seul membre du Hamas.
2: אני לא יודע להגיד כמה נהרגו, כי אף פעם לא בודקים את זה, אבל היה אישור של 500 כאילו.
3: Il révèle des informations très importantes concernant le massacre de familles et de civils. Il est essentiel que le public en soit informé. Cela rendra plus difficile de nier ces faits et permettra ainsi d'y mettre un terme.
0: Depuis le début de l'offensive israélienne, plus de 73 000 Palestiniens ont été tués dans la bande de Gaza, selon l'ONU.
4: Selim, j'avais envie de te rencontrer parce que sur le net, là, t'as écrit un petit texte. Je le lis ou tu le lis ?
5: Micro ouvert.
4: Qui dit « J'ai les yeux qui pleurent, les yeux, pas moi. J'ai la rage au ventre, la colère résignée et grondante, l'angoisse aux lèvres, l'écume aux yeux. J'ai les yeux qui pleurent, pas moi. C'est la fumée. » J'étais écologiste, je suis révolutionnaire. C'est la formule d'un ami. Je suis dans le nuage des fagnes, de la tourbe incendiée, de la sphaigne, c'est ça ? Qu'est-ce que c'est ça ?
6: La sphaigne, c'est une plante aquatique qui est au fond des tourbières et qui participe à la tourbière.
4: Donc, je suis dans le nuage des fagnes, de la tourbe incendiée, de la sphaigne et sa faune en crémation. Ce n'est pas moi qui pleure, c'est la fumée, ce n'est pas moi qui choisis. J'étais écologiste hier. Qu'est-ce que c'est que ce... Qu'est-ce que c'est ? C'est toi qui parles, d'accord ? Parce que j'étais écologiste, tu disais, c'est la formule d'un ami. J'étais écologiste, je suis révolutionnaire. Mais cette phrase, tu l'as fait tienne, du coup, alors ?
6: Ouais, je l'ai fait mienne. C'est un pote qui avait trouvé cette formule au moment de la canicule de juin. Il était à Bruxelles et il crevait de chaud et tout le monde crevait de chaud et c'était abominable. Et les réponses politiques étaient nulles et le déni était abominable. Et c'était je sais pas, c'est comme une somme, tu vois. Je parlais à la place de mon pote 2 secondes. Lui était plus mobilisé dans les mouvements sociaux, dans les réflexions politiques au sens large, ce genre de choses. Et au fur et à mesure où on discutait ensemble, il me l'a dit un jour, tu m'as rendu écologiste. Parce que pour moi, l'écologie a toujours été centrale. Je parle pas d'écolo, je parle de l'écologie.
4: Oui, mais c'est bien de le préciser, ça.
6: Parce que mon père était écologiste. Aussi, de la même manière, même écologique, d'une certaine manière. Il est ingénieur agronome, et on a grandi dans d'autres pays, et dans certains autres pays où, quand tu parles de la pollution ici, tu vois le cadre urbain, toute l'infrastructure qui est un peu là pour te cacher cette pollution, pour la ramasser, la retrier, etc., etc. Dans d'autres pays, non, ça s'accumule. J'ai fait un voyage en 2010 au Bénin. On a visité la capitale officielle du Bénin, qui est Porto Novo. Et ce qui nous avait choqué, ma compagne et moi, c'était de voir des collines remplies de sacs en plastique. partout, du sac en plastique partout. Et il y avait un centre d'expertise agronomique où dès qu'ils creusaient un petit peu, c'était des sacs en plastique, des sacs en plastique, des sacs en plastique. Et ça, c'est un déchet qui est visible. Quand tu vois un déchet visible, t'as tout ce que tu vois pas. J'ai grandi aussi à Madagascar. À Madagascar, il y a eu des moments de pollution extrême à certains endroits parce que l'infrastructure est beaucoup moins en place, beaucoup moins opérante pour ramasser, retrier, nettoyer, etc. etc. Et donc, quelque part, l'idée que l'atteinte continue à l'environnement, elle impacte, elle détruit, et tu ne peux pas récupérer, ou très difficilement. À Madagascar, un des trucs typiques, c'est la culture sur brûlis. C'est légitime de faire la culture sur brûlis sur des terres, arables, malgaches. C'est leur méthode, c'est ce qu'ils font. Et au bout d'un moment, ben, le sol se lessive et les rivières sont rouges, rouge sang. Et il y a moins de forêts, de moins en moins de forêts, de moins en moins de forêts. Et le climat change. Et en fait, en grandissant, tu te rends compte que ces mécanismes-là, ben, c'est des mécanismes qu'on a expérimenté ici aussi d'une certaine manière. Les coupes massives des forêts au XVIIe siècle aboutissent à la Révolution française parce que le climat change et la donne climatique, elle est présente dans la révolte des paysans parce qu'il y a de la disette et de transformation climatique locale. Évidemment, on n'est pas à des échelles énormes, mais ça joue dans l'approvisionnement alimentaire, ça joue dans la manière dont les gens vivent et ça joue dans l'attribution des responsabilités. Ah, la manière de vivre change, mais c'est de la faute de celui qui n'a pas préservé son domaine, donc le noble, à l'époque. Et ça, c'est Jean-Baptiste Fresseuse qui a travaillé là-dessus, sur la prise de conscience écologique. Et lui dit que chercher la prise de conscience écologique, c'est un leurre, c'est une débilité profonde. N'importe qui, d'un minimum sensé, face à un paysage dévasté, comprend ce qui se passe. Sauf Georges-Louis Boucher. Mais bon, voilà, c'est pas grave. Donc, la prise de conscience... Et donc, moi, j'ai toujours été baigné là-dedans. Donc, quand mon pote dit qu'il était écologique et écologiste et qu'il devient révolutionnaire, c'est parce que la somme de colère et de violence qu'a été cette canicule, surtout en milieu urbain, moi, j'habite à la campagne, mais même à la campagne, il y a un détail, moi, c'est du jour au lendemain, les oiseaux ont arrêté de chanter dans le bois.
4: Ah ouais, vraiment ?
6: Oui, vraiment, on était au moment des nichés. Donc t'as plein de petits qui appellent tout le temps. J'ai une citelle dans mon mur.
4: C'est une citelle ?
6: Citelle, c'est un petit oiseau avec un long bec. C'est une espèce de super mésange. Voilà. Et du jour au lendemain, les petits chantaient plus. Du jour au lendemain, les abeilles, bon ça m'arrangeait parce qu'elles m'emmerdent, elles sont dans mon mur. Mais du jour au lendemain, elles sortaient plus. Et puis le nid d'abeilles a régressé énormément. Après, quand elles ont recommencé à sortir, il n'y a plus qu'une centaine d'individus, un truc du genre. Alors que c'était un bel essaim. Ce qui m'emmerdait un peu, c'est dans mon mur. Mais bon, en même temps, c'est bien d'avoir... Enfin, je les dégage pas, c'est des abeilles, c'est chouette aussi. Donc bref, on mesure cet impact, on voit ça. Et mon pote, à ce moment-là, au moment de la canicule, est tellement en colère que par ce cheminement du... En fait, je travaille dans les luttes sociales, je m'intéresse à l'égalité, je m'intéresse à l'émancipation. Oui, mais est-ce que c'est possible ? Non, mais il faut quand même réfléchir à l'écologie de ces luttes, là où elles se déploient, qu'est-ce que ça veut dire, le rapport à son environnement direct, c'est-à-dire l'endroit où on vit, simplement. Et de voir, finalement, cet endroit où on vit est tellement détruit, tellement dégradé, et la réponse politique est d'un tel niveau... de déni, ce n'est plus du déni, ça devient autre chose. Ça devient une politique d'acceptation de la mise à mort. Et d'ailleurs, on l'a vu, hein, il y a eu 2200 morts en Belgique, je crois, à la suite de cette canicule, où une majorité, enfin, pas exactement une majorité, mais la proportion est beaucoup plus grande en Wallonie et à Bruxelles qu'en Flandre, et c'est clairement corrélé au niveau socio-économique. Donc, on voit l'idée de l'acceptation de la mise à mort. Moi, parallèlement à ça, je me suis engagé avec les parents dans Parents Attack en suivant Mars Attack parce qu'on ne voulait pas que notre parole en tant que parent soit confisquée par la ministre comme étant une majorité silencieuse qui a refusé de parler et qu'on voulait dire clairement non, en fait, la question des écoles nous concerne. Elle ne nous concerne pas dans le sens qu'on a envie d'y retourner, elle ne nous concerne pas dans le sens où on a un avis sur tous les cours et sur comment ça doit se passer, etc. Mais elle nous concerne parce que c'est quand même un enjeu démocratique et puis surtout, c'est là où on envoie nos gosses. Quoi. Donc, c'est autant pas les envoyer dans des endroits où ils vont être traumatisés, où ça va mal se passer, où on va pas les écouter, où leurs particularités sont pas entendables parce qu'il y a plus de moyens, il y a plus de budget, il y a plus de temps, etc. etc. Donc j'étais mobilisé là-dedans.
4: Et depuis le mois de mars alors ?
6: Un peu après, nous on a fondé fin mai, je crois le 17 mai, un truc du genre. C'est gag aussi, c'est juste je tombe sur un post Facebook de Delphine qui est là au bar, qui ne dort pas à 2h du matin, et dit ouais, faudrait quand même qu'en tant que parent, on ait une expression ou qu'on puisse dire quelque chose de ce mouvement. Et je lui réponds directement, t'as raison, on se contacte et on fait quelque chose. Le lendemain, elle me contacte, elle me renvoie un messenger, et puis ouais, écoute, j'ai tel contact, on avait un contact en commun sur Facebook, c'était William. Donc forcément, on dit à William, ouais, viens, on fait ça ensemble. On lance ce truc, et puis... Ça devient un machin où en un mois, on a 10 000 followers sur Facebook et on tape des publications qui tapent les 258 vues et on commence à être invité, à être entendu, genre de bidule. Donc,
4: ça c'est pour les parents, du coup.
6: Ça, c'est pour les parents. Donc moi, j'étais dans ce truc-là. Et dans ce truc-là, pendant la canicule, la ministre, elle a sorti une circulaire qui est la 1730 et qui est hallucinante. Parce que la circulaire, elle prévoit pour des températures de 40 plus en classe. C'est des niveaux de risque mortel. 40 degrés et plus en classe. Et pourtant, elle dit pas... Oula,
4: c'est la Glatini, ça.
6: C'est Glatini, ouais. Et elle dit pas, je m'en vais, à partir de 35 degrés, rentrez chez vous, mettez-vous à l'abri. Non, elle dit, mettez-vous dans les pièces fraîches, arrosez les enfants, faites des jeux d'eau. faites des jeux d'eau. Alors, donc, tu dois les mettre dans des pièces fraîches au milieu de l'école, mais tu dois faire des jeux d'eau. Ouais. Le truc, c'est tellement con. Et d'ailleurs... tellement con que t'es soufflé, que t'as deux choix, c'est soit t'as envie de leur bourrer dedans, mais ça sert à rien, soit tu renonces à répondre, et ça leur sert beaucoup. Tu vois, donc c'est malin comme stratégie, ça s'appelle le fascisme. C'est malin le fascisme, en fait, c'est un état d'esprit, c'est particulier. Donc, moi, je suis là-dedans, et je vois l'impact, et d'ailleurs, nous, avec les parents, on commence à réagir, et on se dit, ok, elle ne veut pas... parce que c'est le moment des examens, et annuler ou fermer les écoles parce qu'il ferait trop chaud, ça donnerait quelque chose au syndicat ou aux demandes de Mars Attack et des profs qui sont en dehors de Mars Attack. C'est pas que Mars Attack, il y a énormément de profs et d'élèves, surtout d'élèves qui à ce moment-là étaient dans la rue, bloquaient les écoles. Donc elle veut pas prêter le flanc à ça, et donc elle bloque. Quoi.
4: Voilà. Mais pourquoi elle veut pas prêter le flanc à ça ?
6: Parce que ce serait dans le rapport de force, ce serait peut-être quelque chose qu'elle perdait. Nous, c'est ce qu'on se dit au départ. Et puis on se rend compte, en voyant les réactions du gouvernement wallon, que en fait, non, c'est du déni. C'est vraiment du déni brut. Quand le gouvernement wallon clôture sa session, le Parlement wallon clôture sa session, t'as Valérie Debut, chef de groupe du MR, qui lâche pour les canicules, bon, on va toucher du bois. Donc on va voir si on a de la chance, ça se passe très bien. Quoi. Et ça, c'est leur réponse politique. Mais ça, c'est plus du déni, c'est autre chose.
4: C'est quoi ?
6: C'est une politique du laisser mourir. C'est une nécropolitique. Ça dit clairement, bon, bah, des gens vont mourir, mais en même temps, ils allaient mourir, hein, ou ils auraient pu mourir autrement. Voilà. Et cette nécropolitique, c'est aussi ce que tu vois dans le rapport qu'on a aux personnes qui traversent la Méditerranée, ou les personnes qui essaient de traverser la Manche pour rejoindre l'Angleterre. Voilà, il y en a qui meurent. Oh là là, les passeurs, pas bien. Mais c'est quand même une politique du laisser mourir. C'est une nécropolitique, quoi. Et de voir que cette nécropolitique s'applique à nous, on le sait, tu vois. Moi, je fais partie d'une tradition politique où tu sais que quand tu laisses le champ à certaines clôtures de droits, à certaines destructions de droits, tu laisses ce doigt, on va t'arracher le bras, quoi. Tu le sais. Donc c'est pour ça que c'est du pied à pied. C'est une accusation qu'on peut se prendre dans la gueule aussi. Vous vous battez pour le maintien du consensus. Oui, il n'y a pas de droit, il n'y a pas de justice, etc. On entend souvent ce genre de bidule. Peut-être, mais si on perd la faculté de l'état de droit, si on perd ce truc qui est un peu liminaire et qui est loin d'être révolutionnaire, ça peut aller très vite avant qu'on perde beaucoup, beaucoup, beaucoup, beaucoup, beaucoup plus. Donc, on n'a pas envie de se battre pour défendre des choses un peu plates, comme l'état de droit par rapport au désir révolutionnaire qu'on pourrait avoir, sans doute. Mais en même temps, quand il est attaqué, on se retrouve à... faut le défendre. Et là... cette canicule, c'est vraiment cette espèce de mise en jeu. il n'y aura pas de politique d'adaptation climatique valable. Il n'y aura pas d'investissement. Il n'y aura pas de renoncement à la pollution aux hydrocarbures, au financement des hydrocarbures en général, parce que l'économie passe avant tout, parce que tu sais bien, la Chine, on n'est pas les seuls responsables, on a 5% d'émissions, blablabla. Ouais, 2200 morts. Et il n'y a aucune réaction autour des 2200 morts. Et face à ça, dans ce texte, moi, au moment où j'écris ce texte, je suis en train de parler avec, mon pote en question, d'ailleurs. Et je lui explique...
4: Tu t'appelles comment? Tu peux pas dire?
6: Martin.
4: Comme ça.
6: Et je lui explique... Là, ça va, parce que ma compagne m'avait réveillé le matin en disant « ça pue la fumée », et moi, je dormais, donc je m'étais pas vraiment rendu compte. Et là, je sais pas, c'est début d'après-midi... Et là, ça va, il y a un petit peu de vent dehors, donc je ne fais pas plus attention que ça. Peut-être qu'il y a une petite odeur résiduelle, un peu de barbecue, comme ça, tu vois, un truc, un feu quelque part, loin, quoi. Et d'un coup, le vent tourne, et tout devient brumeux. Et vraiment, dans la maison, je cours pour fermer toutes les fenêtres, parce que je sens vraiment la fumée, là. Et j'ai les yeux qui piquent, littéralement, j'ai les yeux qui piquent à ce moment-là. Fun fact, j'ai appris hier en lisant les posts de Michel Henrion que la concentration en particules fines PPM 10 quoi, avait dépassé 784 microgrammes par mètre cube à Vielsalm. Vielsalm, c'est à une vingtaine de kilomètres de chez moi. C'est pas à côté des Fagnes, hein, Vielsalm. Les Fagnes, c'était quoi, 50-60 km à vol d'oiseau, un truc du genre, quoi. Et 784 microgrammes par mètre cube, c'est énorme. C'est vraiment, c'est gigantesque au niveau de pollution. Et aucune alerte à la population n'a été lancée. Il y a eu des consignes générales à la télé ou à la radio qui disaient « fermez vos fenêtres, attention, etc. » Puis après, on a vu quelques autres trucs qui revenaient sur « protéger les vieux, les malades, les asthmatiques, mettez des masques éventuellement, ce genre de choses. » Mais sur le coup, il n'y a pas eu le fameux coup du téléphone qui sonne pour te dire « Eh, en fait, rentre chez toi » ou « C'est celui sur lequel on compte en cas où il y a une alerte nucléaire ou ce genre de bidule. Bah, » que dalle. Négation totale. Donc moi, je suis dans ma cuisine. Et j'ai les yeux qui pleurent, j'ai vraiment les yeux qui piquent d'un coup, parce que ma fenêtre est ouverte. Putain, j'ai l'impression d'être dans la fumée du barbecue. Toi, quand tu essayes de te planquer autour du barbecue, parce que tu dois retourner ta saucisse, mais chaque fois tu vois, puis tu vas de l'autre côté, bon, voilà, bah, j'ai vraiment ce truc-là en plein. Et donc j'écris ce texte-là, et ouais, je mens dans le texte. J'ai dit j'ai les yeux qui pleurent, pas moi, j'ai les yeux qui pleurent. C'est à moitié vrai, parce que. C'est particulier comme sentiment, tu vois. Je repense à tous les gens qui ont vécu ça avant, l'écriture des incendies, tu vois, parce qu'on me reprend un peu à la gorge rien que d'en parler. Je pense à des textes que j'ai lus, qu'on m'a repartagé depuis, sur l'écriture de l'incendie. C'est quoi un incendie, en fait? C'est quoi quand le lieu dans lequel tu vis brûle? C'est quoi les mots que tu as par rapport à ça? Comment tu inventes un langage? Parce qu'il faut inventer un langage à ce moment-là. Donc, c'est toutes ces questions-là qui me traversent, parce que...
4: Je comprends pas quand tu dis il faut inventer un langage, je comprends pas quand tu dis ça.
6: J'ai l'impression que quand tout ce qu'il y a autour de toi prend feu, et que tu réalises ce que ça veut dire, donc déjà les gaz, la chaleur, le vent, la violence de la chose, c'est déjà un registre particulier de vocabulaire. Mais qu'en plus tu réalises, c'est quoi en fait un feu, un incendie? Un incendie, c'est pas juste quelque chose qui passe et puis ça repoussera. Oui, ça repoussera, mais c'est quoi l'échelle en temps de vie pour que ça redevienne quelque chose? Et c'est quoi aussi, qu'est-ce qui te garantit que ça aura le temps de repousser? Et que si ça repousse, ça ne reparte pas en fumée. Quels sont tes moyens à ce moment-là? C'est quoi la dépossession totale que tu as au moment où ça a lieu? Et donc, c'est quoi le registre de mots que tu peux employer? On peut dire, oui, c'est une catastrophe, mais tu as fait le tour du mot catastrophe 5 fois, et puis tu ne l'as toujours pas dit. Donc, comment ça te touche intimement? Et comment ça te touche intimement de te dire que cette espèce de monstre grondant qui est l'incendie peut t'attraper d'un coup, peut avoir attrapé tes amis, que là, par exemple, tu dois rattraper tes chats parce que tu dois t'enfuir de chez toi, et ce genre de choses. C'est ça aussi. Le récit de la catastrophe climatique manque de mots et manque encore Oui, il manque des mots, de structure, il manque quelque chose encore. Mais ça arrive, hein. Des gens écrivent, des gens trouvent sur le vocabulaire. Et donc à ce moment-là, moi je ressens le désir d'écrire, le besoin, plus que le désir d'ailleurs, d'écrire cette petite, ces quelques phrases. Quoi.
4: Qui a cartonné, tu dis.
6: Ouais, putain, ouais, pardon. Ouais, ouais, parce que je me rends pas compte.
4: Quand je dis cartonné, ça veut dire que les gens se sont partagés ou ont liké ou...
6: Ouais, je vois, je pose ça parce que j'ai des choses à faire, puis je revois le soir. Bon, c'est clair, je suis beaucoup sur Facebook à cause du truc des parents. On a une page, c'est moi qui la gère, donc je gère je me suis transformé en community manager pour le faire. C'est abominablement chiant comme truc, mais bon, faut que ça soit fait. Donc je vois comment fonctionnent les stats Facebook. Et d'un coup, je vois, j'ai 220 likes. Moi, 220 likes sur mon profil privé, c'est un. Et je connais les proportions de 220 likes sur Facebook. En général, c'est 1 sur 100 qui like des gens qui ont vu ton post. Et je vois qu'effectivement, le post, il a atteint 16 000 vues en quelques heures et qu'il tourne. Et surtout, je regarde les noms des gens qui partagent. Et je vois que c'est des gens que je respecte. C'est aussi un truc important, enfin important pour moi. Quand je fais des trucs sur Facebook particulièrement, quand je vois que des gens que je respecte beaucoup ont repartagé mes trucs, bon, bah, ça me fait plaisir. Voilà. Et là, je vois que oui, ça a touché plein de gens.
4: Et à ton avis, pourquoi ? Qu'est-ce qui a touché les gens, là, tu crois ?
6: Mais je pense que c'est ça, c'est cette histoire de mettre le en récit une expérience sensible particulière qui est et qui n'est pas non plus une invocation à la déréliction, du tu vois, t'as tout perdu, ah mon Dieu, c'est la fin du monde, quoi, mais qui est juste un instant donné, c'est quoi en fait le moment où tu te prends la fumée et où tu cours pour fermer tes fenêtres et où,
4: oui, c'est ta réalité à toi, mais t'imagines les gens qui ont vraiment perdu leur maison, toutes leurs affaires. Je rigole parce que franchement, il n'y a plus que ça à faire. Tu vois ce que je veux dire ?
6: Moi, je pense aux gens qui j'ai lu un texte qui était...
4: Je pense à la France. Ouais, hein.
6: J'ai lu une petite phrase que je trouvais qui était très, très, très, très vraie, parce que ça pique dans ce qui fait l'importance de l'existence. Tu vois. J'ai pas le temps de chercher mon chat. Tu vois ce que ça veut dire, j'ai pas le temps de chercher mon chat. Tu vois ce que ça veut dire, j'abandonne, c'est moi ou la possibilité de sauver mon chat. On adore tous nos chats. Ceux qui ont des chats, ils adorent leur chat. Et là, j'ai pas le temps de chercher mon chat. Ce que ça veut dire de renoncement. C'est très con par rapport à la vie d'un homme, la vie d'une personne, des gens qui meurent, etc.
4: Oui, mais on pourrait prendre un autre exemple que le chat. Je sais pas, quelque chose de vital. Bon, après, j'ai rien contre. Tu vois ce que je veux dire ?
6: Tout à fait. Et bon, ceci, ça rentre avec une autre expérience que j'avais eue il y a quelques années déjà. Je suivais beaucoup les actualités. Quand la guerre en Ukraine a éclaté, il y avait un gros récit très, très, un peu con-con, et là je l'assume pleinement, qui venait de la gauche, une partie de la gauche, sur oui, mais c'est une guerre par proxy, oui, mais c'est machin, oui, mais c'est des ukro-nazis, etc., etc. En tendance, c'était des gens qui étaient bombardés et qui mouraient. Et moi, il ne m'en faut pas plus. Des gens qui sont bombardés et qui meurent, ça me révolte. Et pour contrer ce récit, je m'étais intéressé un peu par hasard, c'était par rapport à Mariupol, qu'est-ce qui se passait à Mariupol. Et j'avais remonté des posts, des comptes Facebook, j'avais retrouvé. Donc tu tapes, je sais pas, Mariupol, association de quartier, tu fais traduire ça en vitesse, Google Trad, puis tu vas chercher sur... Donc tu cherches des trucs un peu cons, genre le tricot Mariupol, par exemple. Hein, et tu sais que tu vas tomber sur des gens qui se donnent rendez-vous pour un club de tricot, ce genre de bêtises. Tu vois, tu tapes tricot, le nom d'un village ou le nom d'un bled ici... Tricot Namur, ben tu trouveras bon, des gens qui s'appellent Tricot, parce que c'est un nom commun dans la région, mais tu trouveras aussi ben, des gens qui se réunissent pour un club de tricot, par exemple, ou bibliothèque, ou tu vois, des mots un petit peu de la vie de tous les jours. J'avais fait ça pour Mariupol, et j'avais remonté la chronologie. Et c'est là où tu prends conscience de la guerre, quoi, parce que plus tu remontes loin, plus la vie est normale. Oui, Atim, je retrouve à telle heure, à tel endroit, je suis désolé, je suis en retard. Oui, c'était chouette hier. Ah oui, on organise la semaine prochaine tel machin, etc. Oui, j'ai pas de nouvelles de machin, vous savez où il est. Oui, on doit partir, on sait pas où, on sait pas quand, mais on n'a pas réussi à retrouver machin, et puis plus rien. Et tu sais pas si la personne a perdu ses codes parce qu'elle a dû s'enfuir ou si elle est morte. Et donc, cette écriture de la guerre, elle n'existe pas encore, tu vois. Et je me dis, pour la catastrophe climatique en cours, environnementale en cours, cette écriture-là, elle se construit pour l'instant. Et donc, peut-être que c'est ça qui a fait résonner un peu sur mon texte. Je crois qu'on est tous, on est très nombreux à être en chien, quelque part, sur...
4: En chien ?
6: En chien, en attente, tu vois, en chien d'arrêt, genre... ça, c'est intéressant, boum ! On se jette un peu dessus, pour l'instant. Et je crois que ce petit texte, il a eu succès là, à cause de ça, quoi.
4: Oui, puis c'est aussi nous, derrière nos écrans, avec les... Tu vois, c'est aussi nous derrière nos écrans, avec nos claviers, comme s'il n'y avait plus que cette manière-là, ou comme s'il n'y avait que cette manière-là de montrer notre qu'on est touché, ou qu'on... Moi, j'ai l'impression qu'on est un peu coincé dans le fait de...
6: Moi, j'ai l'impression qu'on ne se reconnaît pas nous-mêmes. Tu vois, il y a eu une grosse enquête... Je sais plus qui a fait ça. Je crois que c'est le CDE qui a fait ça sur la population était prête à mettre en œuvre pour lutter contre le dérèglement climatique et sauvegarde de la biodiversité, ce genre de thématiques. Et il en ressort qu'une large majorité de la population, en fait, demande plus, veut des actions concrètes. C'est plus de 70% de la population européenne qui dit clairement non, il faut plus, vite, fort, et y mettre les moyens. Et
4: ah ouais ?
6: Ouais. Par contre, dans cette large population, une très large majorité pense qu'ils ne sont qu'une minorité à penser ça. C'est ça qui est dingue, tu vois. C'est-à-dire, si je me souviens plus ou moins des chiffres, c'était 70% des interrogés voulaient plus de politique de régulation climatique, et donc avec les efforts qui accompagnent, qui étaient prêts à mettre les efforts...
4: Comme quoi, on a parlé des efforts ?
6: Les efforts, c'est par exemple sur les questions sur les transports, sur le prix de l'énergie, les modifications d'habitude, accepter
4: la consommation à tout craint.
6: À tout craint, arrêter de consommer, d'acheter des trucs de
4: riz,
6: etc. Tout ce panel de choses qui, selon la droite, porte atteinte à notre liberté individuelle, mais selon n'importe qui de sensé, devrait même pas exister en fait. Donc 70% de la population est prête à faire des efforts supplémentaires et à demander des politiques structurantes, donc des trucs qui coûtent de l'argent, qu'on mette de l'argent public, sont prêts à payer de l'impôt pour qu'il y ait des choses qui bougent sur la question climatique et de biodiversité. Mais sur ces 70%, c'est 80% qui pensent qu'ils sont minoritaires. Et quand tu demandes à votre avis combien de personnes pensent comme vous, ça tourne autour de 15 à 20% max. Tu vois, c'est complètement dingue. Parce qu'en fait, on est majoritaire à se rendre compte de la situation, à vouloir que ce soit pris en compte, mais on se représente comme surminoritaire. J'ai testé auprès des copains, de ma compagne, de mes potes, de mes parents. Je leur demandais, à ton avis, on est combien à penser qu'il faut... Et systématiquement, ils tombaient en dessous. Voilà, avec les plus résignés qui disaient, ouais, je sais pas, 4-5%. En fait, non, on est majoritaire. Donc, il y a un truc qui nous empêche de nous réaliser pour nous-mêmes. Il nous manque une conscience de quelque chose, une conscience de nous-mêmes.
4: Mais est-ce qu'au niveau, parce que ça, on en parle peu, là, depuis... Waouh, ça passe vite, hein. Depuis 27 minutes. Mais de la politique qui fait en sorte que ça c'est comme ça, ça arrange bien. C'est toute une longue histoire, évidemment, de nous dépolitiser, de nous individualiser, de nous mettre... face à des écrans impuissants, tu vois ce que je veux dire ?
6: Ouais. C'est...
4: Ou pas ?
6: Face aux écrans impuissants, je ne sais pas si les écrans sont si impuissants que ça. Par contre, on a la conviction que l'endroit...
4: Non mais nous, derrière nos écrans, si on reste derrière nos écrans, ça... Comment dire ? Tu comprends ? Si on reste derrière nos écrans, il y a rien qui va se passer. Hein. Tu vois bien, là, aujourd'hui, les gens se sont vus en vrai. Enfin, tu vois, il y a quand même... Il n'y a pas de secret. Il y a quand même cette réalité-là de faire du collectif et de se voir en vrai. Tu comprends ?
6: Je pense qu'il y a... Comment te répondre à ça ? Je pense qu'il y a un moment actuel dans notre société où il y a une somme de colère, de frustration et de besoin de changement et qui s'exprime très opportunément à travers la question des profs pour l'instant, mais surtout la question des élèves. Je crois que si les élèves sont sortis des écoles, c'est parce qu'ils veulent défendre l'idée qu'ils puissent avoir plus qu'un rôle attribué dans la société où tu feras ça, et point.
4: T'as des enfants, toi ?
6: Moi, j'ai des enfants. J'ai
4: quel âge ?
6: 14 et 8 ans dans deux jours. Et mon gosse m'a dit qu'il voulait faire la révolution, d'ailleurs.
4: C'est bien, ça.
6: Il m'a dit, je veux faire la révolution, comme ça, on pourra aider les pauvres, et puis ce sera plus chouette après. Et je lui ai dit, mais c'est quoi ton plan si la révolution a déjà eu lieu, quand tu seras d'ici à ce que tu deviennes grand ? Il a été très embêté par ma question, qui était une manière de lui dire, écoute, on y travaille, et je veux surtout que
4: tu trouves qu'on y travaille ?
6: Oui, on y travaille.
4: On travaille à la révolution ?
6: Oui.
4: t'es confiante.
6: Oui, ça.
4: Quoi concrètement, du coup, donne-nous des petits exemples là, parce que moi, franchement, de mon point de vue, je trouve que ça patine. Ça patine quand même pas mal. Ciao. Il y a tout le monde qui passe là.
6: Ça patine.
4: Parce qu'on a oublié de le dire, mais on est à un rassemblement là depuis 9 heures. De Mars attaque, en fait. C'est ça. Et donc, ça se termine là, il y a des gens qui passent et qui disent au revoir. Mais donc, t'as retenu ce que j'ai dit ?
6: Oui, j'ai retenu ce que tu as dit. Et je veux dire, bah, de la même manière qu'on n'a pas conscience de nous-mêmes sur nos besoins de transformation politique du monde dans lequel on vit, on a peu conscience de nous-mêmes. On est, nous, à gauche, très habités par la défaite. Et on l'est parce que il faut être honnête, on a beaucoup perdu. Il faut être honnête.
4: Non, mais c'est très honnête. J'ai con.
6: Voilà. Et donc on est très habité par la défaite, au point qu'on a des tendances bizarroïdes dans l'expression de ce qu'on a à dire, dans la reconnaissance des enjeux, dans la reconnaissance des personnes qui sont actives en train de faire des choses. Je prends mon cas personnel, tu vois, à travers le truc des parents, là, j'écris beaucoup. Et j'ai remarqué que j'avais tendance à me censurer, parce que je me dis, je m'adresse à un public, faut que je sois consensuel d'une certaine manière, etc. Et j'ai remarqué que quelquefois,
4: ça t'échappe.
6: Mais non, ouais, c'est bon. Là. Et puis j'écris un peu le fond de ma pensée, même s'il reste un petit peu le côté on va rester poli. Je m'emploie à rester poli. Et ce sont ces postes-là qui fonctionnent le mieux, mais de loin. Et c'est au moment où on dit le fond de notre pensée parce qu'on est engagé, parce qu'on a une pensée qui s'est construite dans les contraintes du lieu, du moment. Pendant des années, parce que, et surtout en plus quand t'es écologique, écologiste en Belgique, je confonds tout le temps écologiste et écologique, et en fait il y a une raison derrière ça, je te l'explique après. C'est parce qu'on se prend tellement de bâtons sur la gueule dès qu'on a le malheur de dire biodiversité c'est bien, enfin, le climat c'est important, et puis les armées de trolls, ce genre de trucs. Mais c'est quoi une armée de trolls ? Parce que pour contrer un petit peu l'idée qu'on est inactif sur les réseaux, une armée de trolls c'est une milice fasciste numérique. Donc quand nous on a eu ça sur Parents, on avait fait un texte antiraciste après les répressions à Bruxelles qui visait principalement des Noirs et des Arabes. On a eu une discussion qui a duré 2 heures pour savoir ce qu'on écrivait et tout. Et à la fin de la discussion, on était 2-3 à faire « Non, c'est bon, allez, khalas, hop, hop, hop. » Et on met les mots et hop. Ce texte a marché à fond et a été lu dans plein d'endroits et tout. Et c'est tant mieux parce que ce texte disait quelque chose de fond vraiment important qui était « Ces gosses, ce sont nos gosses, quoi. Ils se ramassent des coups de matraque et on va pas jouer de « Est-ce qu'on peut se positionner en tant que blanc, en tant que pas blanc ?» Non, ce sont nos gosses, au même titre que n'importe quel autre gosse, ils se ramassent des coups de matraque. Et nous, on a pris la position de parent qui veut rien dire politiquement. Il n'y a aucune politique de parentale, ça n'existe pas, la politique parentale. Tu as des politiques de natalité, tu as des politiques de scolaire, tout ce que tu veux, mais la politique parentale, ça n'existe pas. C'est génial parce que tu fais ce que tu veux, mais en même temps, c'est très piégeant parce que tu fais ce que tu veux, donc tu as intérêt à avoir une bonne assise.
4: Qu'est-ce que tu veux dire quand tu dis ça ?
6: ce que je veux dire quand je dis ça, c'est que... c'est bien d'avoir un peu de bouteille dans la réflexion et de pas tomber dans le piège de vouloir daronner tout le monde. Quoi. Voilà, t'es parents, mais ça veut pas dire que tu peux donner. Tu deviens pas paternaliste pour autant. Quoi. Il faut réussir à trouver un équilibre. Et trouver cet équilibre, ça demande déjà une bonne connaissance de soi pour éviter quelque chose qui vient très vite chez beaucoup de gens, les sachants qui sachent et ceux qui veulent qu'on reconnaisse leur expérience, etc.
4: D'accord, mais en même temps, c'est quand même ça qui se passe à l'échelle. Comment dire, à une grande échelle, quoi. C'est quand même les sachants qui savent. Tu vois ce que je veux dire? Non, mais.
6: Oui, je vois ce que tu
4: veux dire. Là, j'ai du mal à comprendre ce que tu veux dire. Mais bon, j'entends.
6: C'est.
4: Mais ne nous focalisons pas là-dessus.
6: Non, c'est un truc. Quand tu vois la joie qu'ont les gamins à sortir de l'école et à faire leur manif, tu vois la joie qui s'exprime dans leur truc. Ça te rappelle quand même que, c'est peut-être pas la révolution, mais si une révolution devait avoir lieu, elle a intérêt d'être joyeuse et enfantine. Voilà, ne serait-ce que ça.
4: Pourquoi tu dis ça?
6: Parce que sinon...
4: Elle ne le sera pas, une vraie si vraiment il faut renverser le système. Ce sera violent. Aussi.
6: Il y aura peut-être, sans doute, aussi de la violence. Mais s'arrêter à ce pan-là, ça, c'est un des pièges qu'on a, nous, dans notre camp politique. Il y a beaucoup de désirs morbides aussi. Il y a beaucoup d'impressions que nécessairement, il y aura des grandes violences et ce sera destructeur, etc., etc. Il y en aura sans doute. Il y aura sans doute des palais d'hiver. Il y aura sans doute des gens qui seront tués. Et peut-être, j'en sais rien. Mais il y aura surtout de la joie.
4: Parce que il y aura aussi de la joie parce que ça ne marche pas sinon. De toute façon, ça marche... C'est pas rassembleur. Hein,
6: si l'idée, c'est pas d'en exclure un, d'en cacher un derrière l'autre. Mais l'idée, c'est de se rappeler qu'il y a de la joie. Il y a de la joie dans la révolte, il y a de la joie dans la contestation, il y a de la joie dans le moment où tu récupères le lieu, particulièrement le lieu qui est l'école, où on te dépose le matin, on vient te chercher le soir quand t'as de la chance, ou t'y vas toi-même, un petit peu comme le type qui rentre de son congé pénitentiaire du week-end et qui retourne s'enchaîner 8 heures, faire des choses qui sont rarement passionnantes. C'est ceci qui est intéressant dans la situation ici, c'est que c'est une occasion de pouvoir dire aux profs, rappelez-vous que l'école, c'est quand même l'endroit où, quand on est gamin, on n'a pas envie d'aller. Hein. Voilà, fondamentalement, rappelez-vous ça. Et je trouve que ce qui est chouette chez Mars Attack, c'est que c'est des profs à qui on peut le dire. Et c'est pas le cas de tous les profs. Et donc c'est déjà quelque chose de chouette dans les rapprochements. Et quand je dis qu'on y travaille, c'est à cette révolution, ou en tout cas à cette idée de... Oui, si, à cette révolution, d'une certaine manière. C'est que je crois qu'on est très nombreux à accorder de notre temps, de notre capacité de réflexion, de notre énergie, de notre empathie et de tout ce qui accompagne ça à vouloir construire ça, petit à petit. Alors est-ce que c'est opérant? Est-ce que ça va réussir? Est-ce que ça va aboutir sur quelque chose? Est-ce que c'est une avant-garde qui doit être constituée? Est-ce que c'est une stratégie? Ça, c'est des questions relativement annexes, en fait, qui, moi, ne m'occupe pas, parce que je suis marxiste hétérodoxe, éventuellement, dans la tentation. Ouais, je suis marxiste tendance Groucho, comme disait l'autre. Donc, je suis pas... Je crois pas à l'avant-garde, je crois pas à la stratégie du PTB ou de ce genre de parti, c'est pas ma cam. Alors, s'ils s'avéraient un jour qu'ils avaient raison, on le verrait, je serais... Peut-être le dernier à le reconnaître, parce que je peux être de très mauvaise foi aussi. Mais je pense pas que ce soit cette voie-là. Moi, je vois une mobilisation de gens normaux. Si, dans les parents.
4: Ça veut dire que ça...
6: C'est fou. Quand on a constitué le bidule, t'as vraiment des gens qui ont jamais milité de leur vie, qui ont jamais fait de manifestation, par exemple, et qui d'un coup s'en mêlent et découvrent tout.
4: Oui, mais on a déjà entendu ça avec les gilets jaunes. Hein. Je veux dire, moi j'ai l'impression que tu vois que la vie était tellement devenue socialement, avec les nouvelles politiques trash, insupportable, ça touche maintenant tout le monde. Tu vois ce que je veux dire? Tu sais, d'abord, ça touche d'abord les pauvres qui sont tout de suite... Hein, et puis après, tu as les gilets jaunes qui étaient aussi... maintenant, c'est les profs. Non, mais c'est pour que tu comprennes mon idée, quoi.
6: Justement, pour situer ça, les gilets jaunes, c'est clairement des classes moyennes en voie de prolétarisation. Mais c'est en France. Et c'est en France, au moment où Macron fait à la France ce que De Wever et les autres font à la Belgique aujourd'hui. Donc je pense que si les gilets jaunes, ça n'a pas accroché en Belgique à l'époque, ça a très peu accroché en Belgique, c'est parce que les conditions objectives n'étaient pas les mêmes, simplement. Et je ne sais pas si c'est la voie non plus.
4: Qu'est-ce que tu veux dire, la voie ? Moi, je te parle pas de la voix, je te dis simplement que les gens en ont tellement marre que ça touche plus simplement les gens qui sont déjà socialement pas beaucoup dépourvus, ça se dit, ça ?
6: Ça peut se dire, en tous les cas, ça se comprend, c'est l'essentiel.
4: Ah mais non, mais je sais que tout peut se dire, mais c'est français, quoi. J'espère que qu'on comprend.
6: J'ai compris ce que tu voulais.
4: Et que maintenant, voilà, ça touche aussi les profs, quoi, voilà, et après. Mais j'ai perdu un peu le fil de ce que j'allais dire. Oui, que c'est pas les profs en tant que soi, en tant que tel, quoi. C'est les gens, voilà, les gens sont touchés dans leur vie, quoi. Voilà.
6: Les gens sont touchés dans leur vie, ils sont touchés aussi parce que, bon là c'est un peu plus théorique, mais c'est aussi très, très réel. Ouais, moi je suis un lecteur de Bruno Latour, et je trouve qu'il a raison quand il parle de classe écologique émergente. Voilà, il y a quelque chose des réalités tangibles de l'existence qui est atteint, et qui est les conditions d'habitabilité de la planète. Et ces conditions d'habitude.
4: Ça, on le voit tout, on le voit. Ouais. Ça.
6: Et on l'a particulièrement vu cet été, les fagnes.
4: Et en France aussi, hein, je veux dire, ça ne se limite pas à chez nous. Ouais, quoi.
6: Tout à fait, c'est mondial. Et par exemple, les fagnes, moi, une des réactions qui m'a particulièrement outré, c'est celle qui vise à dire les fagnes, c'est notre patrimoine. Les fagnes, ce n'est pas un patrimoine, les fagnes, c'est un poumon. Les Fagnes, c'est un endroit où il y a un stock de carbone qui est gigantesque. Les Fagnes, c'est un endroit où la nature est encore relativement sauvage, contrôlée, parce qu'on ne va pas se mentir, les Fagnes, mine de rien, il y a eu beaucoup de travaux pour faire en sorte que ça puisse continuer à exister malgré les conditions qui se dégradent. Et c'est un poumon au sens littéral. Voilà. Et les Fagnes qui brûlent, c'est 10 000 ans de puits carbone qui se libèrent. C'est une catastrophe sans précédent. Les fagnes qui brûlent à ce niveau-là, c'est toutes les cendres qui sont lavées par l'eau et qui vont aller tuer les cours d'eau qui sont en aval. Et tuer littéralement. Donc,
4: Mais Selim, tu es d'accord avec moi quand même que, bon, évidemment, la catastrophe là, avec les feux, les incendies là en ce moment. Mais je veux dire, là. La planète Terre, tu vois, avec la colonisation et tout, l'industrie, avec tout, enfin, elle ravage aussi tout le temps. Et même que ça fait pas de bruit quand on installe un énorme magasin, une multinationale. Et qu'on... Tu vois ce que je veux dire ? Je veux dire, c'est la suite logique du truc, quoi. Parce que moi, je comprenais pas quand dans ton texte, tu dis j'étais écologiste et maintenant je suis révolutionnaire, quoi. Je comprends pas, moi, ce truc-là, alors que depuis la nuit des temps, il y a une destruction de l'environnement, il y a une destruction de notre... là où on vit, quoi. Même de la nature, enfin...
6: Oui, oui, d'accord. jusqu'à présent, le schéma politique dans lequel on évolue, c'est un schéma, pour faire très très simple, capitaliste, anticapitaliste. Et ce qu'il y a derrière, c'est le capitaliste veut qu'on produise et s'accaparer ce qui est produit. Le produit du produit, c'est-à-dire l'argent qui s'en dégage.
4: Jusque-là, je te suis, mais okay. Ça, c'est économique, quoi.
6: L'anticapitaliste, lui, veut prendre les moyens de production, les socialiser, et que ce qui en sort comme bénéfice soit redistribué.
4: Ok, jusque-là, d'accord. Et la suite ?
6: Les conditions objectives dans lesquelles nous sommes aujourd'hui sont celles où c'est la production elle-même. C'est le fait de produire lui-même qui pose un problème à l'habitabilité. Donc c'est même plus capital ou anticapital, c'est le fait de produire. Si demain...
4: Déjà dès le début, hein, c'était comme ça, je veux dire.
6: Au début, on n'était pas très nombreux, sauf qu'au début, on n'a pas le même impact, etc., etc. Tandis que maintenant, c'est magnifié à un point extrême et qu'on est bercé d'illusions quand on pense qu'on va avoir des transitions énergétiques ou de ce genre de conneries. En fait, non, tout ça, ça s'accumule. On n'a jamais consommé autant de charbon qu'aujourd'hui, on n'a jamais autant consommé de bois, etc., etc. Ça s'accumule. Au point tel que même si aujourd'hui, on décidait, OK, on change tout notre mode de production énergétique, et on fout des éoliennes, des panneaux solaires partout.
4: C'est tout autant dégueulasse.
6: Encore, ça rajoute, ça continue à porter atteinte à l'habitabilité en elle-même. Et face à ça, on n'a pas d'autre choix que la révolution. Et au moment où je me prends cette fumée dans la gueule, c'est la conclusion, c'est OK, être écologiste dans le sens où on va pouvoir trouver des moyens d'aménagement.
4: Oui, c'est comme ça que tu le vois, toi.
6: On va pouvoir
4: trouver une alternative de l'énergie.
6: Pas juste de l'énergie, trouver des modes de vie alternatifs qui, ça va composer, ça va être difficile, ça va être beaucoup de lutte, etc., etc. Là, d'un coup, ça s'arrête parce que non, c'est là, c'est maintenant. En fait, faut tout abattre tout de suite, là, maintenant. Il faut trouver autre chose là, maintenant. C'est-à-dire que la possibilité que peut-être par paresse, hein, je peux le reconnaître, je me réservais du OK, on a une espèce de temporalité.

0: BE slash cookie. Mm-hmm. Ou cookies, je ne suis pas certain. Mais l'un ou l'autre, cookie ou cookies, et ça va t'ouvrir les yeux, c'est vraiment.
1: Ouais, c'est assez impressionnant. Alors qu'on dit que bon, tout va bien, on surfait. Déjà, quand on nous a vendu Internet il y a 10-15 ans, browser, navigateur, on va surfer sur Internet comme si on allait quelque part.
0: Oui.
1: C'est un peu l'imaginaire de la publicité. Non? Alors qu'en fait, c'est l'inverse, c'est qu'on appelle un site Internet et on va l'avoir dans notre ordinateur, et effectivement, avec un peu de JavaScript, ça peut être dangereux, ou avec des cookies qui restent 35 ans dans la machine. Ça fait une... On sort du rêve, en fait. Hein.
0: Oui, oui.
1: Ah. Oui, oui. Ou alors, ça devient un cauchemar.
0: Ouais.
1: Et Christopher, tu présentes quelque chose au Hackerspace, et pas cette année.
2: Non, donc moi je vais participer à la présentation sur Belibre. Pour moi, le Software Freedom Day sera la première fois en fait. J'ai visité beaucoup de fois ici à l'ULB à Fosdem, mais pour le reste, les choses bruxelloises sont encore un peu neuves pour moi parce que je viens de déménager à Bruxelles.
1: Okay.
2: Donc c'est la première fois que je vais visiter l'SFD.
0: Oui, mais c'est dommage parce que le SFD, ce n'est pas quelque chose de belgique, hein. C'est quelque chose... Vraiment mondial.
1: C'est mondial.
0: Mondial, oui. Je suis aussi dans le board du Software Freedom Day International. Uh-huh. Il y a, l'année passée, il était plus que 100 événements mondiaux. Uh-huh. Dans les moments pic, dans la pic, je pense, 2016, il était plus que 600 événements mondiaux. Et ça veut dire que tu fais connaissance avec les gens partout au monde. Au Népal, les années passées, il y avait toujours 5, 6, 7, même 10 universités ou des groupes qui célèbrent Software Freedom Day. Pour cette année, il y avait déjà 5 groupes qui étaient inscrits pour organiser Software Freedom Day. Bien sûr, avec le grand désastre de...
1: Il y a deux semaines.
0: Oui, il y a un grand drama. Ouais. Et j'ai écrit les gens de Népal et ils ont dit, je suis désolé, on va pas célébrer Software Freedom Day cette année.
1: Ouais.
0: Mais ils m'ont demandé pour partager qu'ils ont vraiment besoin d'aide financière parce qu'il y a milliers de gens qui sont partis. Il y a plus que 1300 qui sont déjà décédés.
1: Mm-hmm.
0: Ça, c'est une drama. Et la folie, c'est l'année passée, il y a un groupe de Katmandou, la capitale, les étudiants IT, qui ont monté pour Software Freedom Day dans les montagnes de l'Himalaya, qui n'avaient pas pris leur ordi avec, pour réfléchir le rôle du logiciel et du IT dans le monde.
1: Mm-hmm.
0: Et parce qu'ils étaient concernés du impact écologique.
1: Mm-hmm.
0: C'est très cyniquement, mais le parcours qu'ils ont pris pour monter, c'est tout disparu. Ce parcours, c'est parti. Mm-hmm. Et tous les villages, toutes les maisons, c'est tout inondé.
1: Mm-hmm.
0: C'est une drama.
1: Une catastrophe,
0: oui.
1: Ouais.
0: Et ça, le logiciel libre, je pense que on a, comme communauté libre, on a aussi un rôle à prendre là-bas. Et parce que au Népal,
1: l'impact écologique.
0: Oui, ils étaient très petits. Ils sont très petits, un très petit impact. Et ici, tout, l'Europe et les Américains, on fait les serveurs, on fait les usines, on pousse tout dans l'air. On va payer un peu pour les arbres là-bas, mais tout à fait, c'est ici qu'on doit penser à ça, parce qu'on est culpable.
1: Hein. Oui, l'empreinte carbone de l'Occident industrialisé,
0: on est culpable.
1: Ça n'arrête pas. Ouais.
0: Et pourquoi est-ce qu'on ne devient pas plus modeste et peut-être... de devenir un peu plus modeste dans notre choix de logiciel, dans notre fin de Clout.
1: Mm-hmm. Ben, nous, on peut faire une marche et aller jusqu'à Vörne, hein, pour

0: aller apprendre comment on fonctionne déjà en souveraineté numérique, oui. Et puis en sobriété numérique, hein, d'avoir l'ordinateur chez soi, les serveurs dans la cave, plutôt que d'envoyer tout par la fibre optique aux États-Unis. Voilà. Bien, donc, la prochaine étape, alors, pour nos chers auditeurs et auditrices de Source, c'est de passer sur bilibre.be et d'aller voir en dessous comment devenir membre.
1: Oui,
0: parce que c'est une ASBL maintenant.
1: Oui.
0: Et qui garde donc son objectif politique de conscientiser le plus d'administrations, d'hôpitaux, d'universités sur le principe de la souveraineté. Mais il n'y a pas que ça, j'imagine. C'est garder le libre comme le commons.
1: Les deux, hein. Mm-hmm. Les deux. Ouais, tout à fait. Je veux dire, j'aime pas tellement le mot souveraineté. Parce que.
2: C'est beaucoup abusé. Hein.
1: C'est beaucoup abusé.
0: Oui, c'est comme démocratie.
1: Oui, ou, mais, non, oui, mais aussi.
2: Écologique.
1: Écologie, oui. Ouais. Il y a.
0: Fraternité.
1: Il y a un grand livre américain, The Sovereign Individual. Et ça, c'est une fondation du Peter Thiel. Il a pris ses principes là-bas. Alors, The Sovereign Individual, ça parle de tuer la démocratie pour faire l'individu souverain.
0: Ouais, ouais.
1: Et ça, c'est tellement effrayant. Le contraire que je crois.
0: Uh-huh. Ouais, non, c'est vrai qu'il est dangereux. J'ai vu effectivement un super documentaire sur Arte il n'y a pas longtemps. Non, Peter Thiel, il est fou furieux.
1: Oui. Alors, pour moi, ce que Bilibre fait, c'est rechercher les conséquences de dépendance numérique.
0: Mm-hmm. Okay.
1: Et ça veut dire
0: conséquences, ouais.
1: et adresser le sujet sur l'agenda des municipalités, des provinces, des régions du fédéral.
0: Mm-hmm.
1: Et dans un esprit positif, un esprit collaboratif, on va essayer de faire un trajet pour le résoudre. Parce que c'est pas facile pour couper toutes les choses. Quand on coupe, quand on dit « Demain, on n'utilise plus le Google, plus le Microsoft, plus le AWS », rien ne marche. Alors, on doit faire ça avec un peu de cerveau.
0: Mm-hmm. Ah ouais, de faire en conscience,
1: ah oui.
0: En pleine conscience numérique. Ouais. Ouais, ouais. Dernier petit mot pour la fin. On a déjà une bonne demi-heure derrière nous et on peut clôturer, comme ça on peut aller manger des chips et ça fait d'un micro. Ouais, ouais. Un petit mot de la fin, le coup de cœur, le coup de gueule, le fait qu'on a l'intelligence artificielle,
2: l'intelligence
0: va démonter l'humanité.
2: Ouais.
0: Ah non, c'est un autre sujet, ça vous pouvez...
2: Bah ouais, je peux encore remplir un demi-heure sur l'intelligence artificielle.
0: Le mois prochain, si vous êtes libre, le premier ou le troisième vendredi, revenez.
1: j'ai pris mon t-shirt.
0: Mais oui, je vois.
1: Never underestimate the... attribute to malice that which is adequately explained by stupidity.
0: Ouais.
1: Ça c'est that's Hannon's razor. Ça c'est une quotation très familière, mais j'ai ajouté ou par un LLM. et je trouve, je pense souvent, qu'est-ce que tu préfères, l'intelligence artificielle ou la stupidité humaine?
2: Aujourd'hui, j'étais en train de lire un article sur, je crois que c'était des registres, c'était une interview avec quelqu'un, je crois, et j'ai pas lu toute l'interview, mais complètement au fin, il y avait une question, qu'est-ce que vous pensez, c'était un développeur d'un truc, je crois. Et qu'est-ce que vous pensez sur l'intelligence artificielle, ou est-ce que vous avez fabriqué ce logiciel avec l'intelligence artificielle? Et le développeur a répondu, non, c'est tout fait à main. Parce qu'en fait, je considère l'IA comme un junior dev, quelqu'un qui a besoin de quelqu'un pour tenir la main.
0: Mm-hmm.
2: Parce qu'en fait, il fait toujours des bêtises. Donc, Mais aussi là, maintenant, avec l'IA... Et le libre, il y a aussi de nouveau une grande discussion, parce que maintenant, il y a beaucoup de logiciels libres qui reçoivent aussi des contributions par des LLM, faits par des LLM. Je sais qu'il y a aussi, par exemple, il y a Curl. Curl, c'est un outil qui est utilisé pour visiter, en fait, pour faire des requêtes qui sont qui sont pareils comme les requêtes qu'on fait quand on visite un site web avec un navigateur, avec un web browser. Mais curl, c'est souvent utilisé pour tester comment quelque chose, une application, un site web, comment il se comporte quand on fait une certaine requête. Ou pour aussi faire des choses automatisées. Et c'est développé par, par beaucoup de gens, mais en fait, le responsable du projet, c'est quelqu'un qui bosse pour une université norvégienne. C'est Daniel Stenberg. Et il n'y a pas longtemps, il a commencé à refuser en fait toutes les contributions qui sont faites par l'IA parce qu'il ne sait plus. Il y a beaucoup trop de contributions, il ne sait plus séparer tout ce qui est bon et ce qui n'est pas bon. Donc, avec l'IA, en fait, tout ce qui est libre a des nouveaux challenges parce que, dans un certain point de vue, ça peut nous aider. Mais d'un certain autre point de vue, ça peut aussi nous embêter. Et ça peut aussi créer beaucoup de nouvelles choses qui ne sont pas libres.
0: Mmh. Et c'est ça. Les problèmes de la licence. De nouveau, une fois que les informaticiens, les développeuses, les programmeuses ont bossé, les juristes et les avocats arrivent et ont écrit la licence. Et ça fait tourner le commerce ou pas.
2: Oui, mais sur ça, il y a aussi de bonnes nouvelles, parce que si on regarde à l'Union européenne, quand on regarde à la législation, dans le passé, c'était toujours « ah oui ». Donc, il y a quelque chose d'informatique, je ne comprends pas qu'est-ce que c'est un ordinateur, je ne sais pas qu'est-ce que c'est un site web ou une application. Pour moi, si je dois chercher quelque chose, j'utilise Google, et donc Google, c'est mon navigateur. Et maintenant, quand ils font des lois qui sont concentrées sur l'informatique, ils sont beaucoup plus en collaboration avec des informaticiens. Donc, ce qu'on voit maintenant, le digital... C'était quoi il y a un digital quelque chose act. Il a lancé il n'y a pas longtemps. Et là, en fait, si on regarde là, on est obligé d'être transparent sur tous les bugs, toutes les vulnérabilités dans leur application. On est responsable pour les vulnérabilités, mais si on utilise un outil qui est open source, qui est libre, en fait, on ne peut pas culpabiliser les développeurs libres sur l'outil libre. Ouais. C'est la société commerciale qui utilise l'outil libre qui est responsable quand il y a une vulnérabilité. C'est à eux pour en fait créer le patch. Et aussi, sur tout ce qui est, en fait, il faut maintenant aussi avoir un catalogue de tout ce qui est dépendance, donc ce qu'on appelle un SBOM, Software Bill of Materials. Mm-hmm. Et ça, c'est aussi quelque chose qui est inspiré gravement par, en fait, l'open source, par le libre. Donc là, je vois aussi des bonnes choses qui se passent. Les gens dans le libre qui luttent déjà pour des trentaines d'années, même plus, ils commencent vraiment à faire bouger aussi le monde qui est analogue ou pas vraiment bien connu avec tout ce qui est digital. Donc,
0: Il y a de l'espoir.
2: Il y a de l'espoir.
0: C'est bientôt les élections.
1: Je veux bien terminer avec une invitation. Alors, pour Software Freedom Day à Bruxelles, sfd.hsbxl.be, l'entrée est libre. Mais juste le bar
2: libre,
1: mais le barbecue n'est pas gratuit.
0: Voilà. Tout à fait. Et ça se trouve rue de Hossegem numéro 53, pardon.
1: Oui, juste à côté de Bekant.
0: C'est ça, à côté de Bekant, dans ce coin-là. Maintenant, le HSVXL est quand même plus accessible qu'avant, où il fallait monter.
1: C'est super facile, oui.
0: Non, c'est très chouette. Voilà, donc bilibre.be, hsbxl.be pour en savoir plus, et alors le programme du Software Freedom Day ce 26 septembre. Et donc, bilibre.be toute l'année, ça, y a pas de
1: souci. Oui, certainement.
0: Matin, midi, soir, avant, pendant et après les repas. Hein.
1: Merci.
0: Jürgen, merci beaucoup. Christopher, merci. Au plaisir de se retrouver un autre premier ou troisième vendredi quand vous êtes disponible, quand vous passez dans le coin. Et bienvenue à Bruxelles alors, hein, Christopher.
2: Super, merci.

0: Voilà, c'était En attendant Mado, la complainte de Charles et Juliette sur l'album C'est qu'elle qu'on aime. Et c'est pour voilà, faire une petite pause après cette longue causerie avec Jürgen et Christopher. Alors là, donc, le plaisir de reprendre notre... Eh oui, direct de source, tous les premiers, troisièmes vendredis du mois sur Radio Campus 92.1 de la bande FM. Et on a un petit peu de monde de tous les côtés. On chade parmi nous ici en studio. Bien le bonsoir. Oui, voilà, les joies du direct, je vais allumer un petit micro. Et alors, de l'autre côté de la Terre, nous avons Xav du côté de Rennes.
1: Ouais, la Terre est ronde, alors les ondes radio ou les câbles internet nous permettent de communiquer dans cette ronde.
0: Oui, splendide, comment ça roule, comment ça tourne de ton côté, Xav?
1: Écoute, un peu plus calme là, depuis quelques jours, enfin plus calme non, mais... la famille s'étant agrandie, j'ai récupéré de mon périple portugais et engagement sur les droits humains et les technologies libres, notamment celles des communications et de l'information. Donc, ça va mieux.
0: Ouais.
1: Ça allait pas mal, mais c'est plus calme, donc ça permet de faire des choses posées en respirant.
0: Oui, tout à fait. Je voyais ça, le Global Gathering Programming. C'était un grand moment, ça, alors, du côté du Portugal. C'est ce qui est le plus en lien avec le monde du libre, j'imagine? Ou c'était plutôt proche?
1: Si c'est le plus en lien au monde du libre. Entre guillemets, l'ancêtre, on va dire comme ça, de cet événement qui a lieu depuis 4 ans maintenant, une fois par an, à Estoril, donc à quelques encablures de Lisbonne sur la façade atlantique. Son ancêtre, c'était l'Internet Freedom Festival.
0: Ah, ça change de du Freedom Software Day, hein.
1: On est pas loin. Ouais, je pense que c'est pas loin. Enfin, quand j'ai écouté l'entretien que vous avez fait avec avec les camarades belges, ou en plus de bricoler de mon côté du GNU, de la clé GPG et du Makefile, j'essayais de voir comment adhérer à Bilibre BE. Donc voilà. Ceci mis à part, ouais, c'est donc. L'Internet Freedom Festival était très techos, on va dire. C'était beaucoup de personnes développeuses et développeurs avec des logiciels libres. Historiquement, des personnes de l'équipe de Tor, de Uni, ce logiciel OONI qui permet de faire de la mesure des censures d'accès à l'information via le web et Internet à travers le monde avec une granularité de mesure de ces censures géographisées ou je sais pas si ça se dit géolocalisées, ouais, enfin régionale, tu vois, c'est pas une maille très précise à l'échelle de ta maison, de ton quartier, on va dire, c'est à l'échelle d'un pays ou d'une région ou autonome ou d'un département, enfin voilà. Comme beaucoup de monde, il y a eu l'explosion de la pandémie Covid, qui n'est toujours pas finie, mais avec les confinements, les interdictions de voyager, de se déplacer, de franchir les frontières, donc il a fallu repenser ce type d'événement, et c'est devenu le Global Gathering, qui est un événement à la croisée de la défense des droits humains, et l'utilisation des technologies libres pour l'information, les communications et les télécommunications. Voilà, j'ai essayé de faire un résumé de ce gros truc énorme.
0: Ouais. Et toi, tu étais intervenant à quel niveau là-dedans?
1: Alors écoute, ma casquette officielle et principale, j'étais avec APC, l'Association pour le Progrès des Communications, apc.org, avec qui je collabore depuis 3 ans maintenant. J'avais deux grosses casquettes, enfin deux missions principales. Le premier, c'était de faire des retours d'expérience sur NGI0, donc Next Generation Internet 0, qui a été, qui existe encore, mais qui, à la fin de son parcours, un programme européen de financement par micro de subvention de développement de logiciels libres, d'open data, de standards ouverts.
0: Ouais.
1: 1500 distributions depuis 6 ans, parce que des fois, tu peux être du même projet et recevoir plusieurs fois dans la même année ou sur 6 ans une subvention. Donc, il y avait ce retour-là. Et puis, il y avait surtout le lancement du GISWatch, le Global Information Society Report, spéciale édition 2026, qui est dédié aux logiciels libres avec plusieurs autrices et auteurs et auteurs, avec une vue croisée entre les nords globaux et le sud global. Voilà, une approche très critique, très ancrée dans l'activisme de terrain quotidien. C'est quoi faire du logiciel libre en 2026 au dernier niveau d'aboutissement du capitalisme mortifère? C'est quoi les mythes de l'intelligence artificielle, etc., etc. Voilà, donc j'étais impliqué dans ce lancement parce que moi j'ai réalisé 5 interviews. Donc c'est un truc qu'on peut imprimer soi-même, qu'on peut commander en version déjà imprimée et reliée. Mais il y a aussi des interviews audio. C'était la première fois dans la longue histoire du GeeSwatch, parce qu'il y en a plusieurs sur geeswatch.org, d'intégrer des interviews audio dans un livre écrit. C'était un sacré défi et c'était super et rigolo, mais pas facile. Voilà.
0: Ouais, j'imagine. Vu le nombre aussi, le monde qui passe par là, pour être passé dans ce genre de grand symposium, ça discute de tous les côtés. Enfin, donc, on voit un petit peu l'ampleur d'un FOSDEM ici, classique, sur le campus du Solbosch, hein, le premier week-end de février, qui a donné naissance après au OFDEM. Mais ça... Ça crame des neurones dans tous les coins.
1: Ouais, ouais, ouais. Alors le Global Gathering, c'est à l'intérieur du. Alors chaque fois je disais fertile, mais non, c'est pas du tout ça. C'est fiartile. Donc c'est un espèce de petit village fermé. La sécurité, la vie privée et l'intimité des personnes qui y sont est extrêmement bien gérée par l'équipe organisatrice, parce qu'on a des profils qui risquent la prison, qui viennent, qui prennent quand même le temps de franchir des frontières malgré les risques. Donc voilà. Et c'est des petites cabanes, un peu comme des petites cabanes de pêcheurs frontal Atlantique. C'est un village d'une foire. Voilà, et tout le monde a sa petite cabane pour y faire son stand. Et puis il y a des cabanes de bouffe, et puis il y a des cabanes de boissons, et puis il y a des cabanes de Guardian Project, de Thor, de APC, de Delta Chat. Voilà, ça fait un petit village fermé avec des arbres parce qu'il faut de l'ombre. Hein. Il a fait très très chaud aussi dans le sud de Portugal depuis longtemps.
0: Oui, oui, oui.
1: Donc voilà, on a de l'ombre et c'est vraiment agréable. Et comme tu dis, ouais, c'est ça tire sur la couenne, comme on dit dans ma campagne. Ça pratique dur, quoi.
0: Ouais. Tiens, et dans ta campagne, est-ce qu'il y a une proximité vers un atelier de Free Software Day j'avais une liste des pays participants, mais pour les autres années, mais j'ai pas vu de lien encore pour cette année 2026.
1: Alors, j'ai pas regardé parce que j'ai d'autres choses
0: oui,
1: un peu
0: voilà.
1: chaudes sur les casseroles pour faire l'allégorie de la cuisine. vous avez évoqué, il me semble, dans l'entretien avec les camarades, le cas Osichi Inventati.
0: Ouais.
1: C'est un des trucs chauds. J'ai fait de l'archivage de la copie miroir offline de plusieurs de leurs ressources web quand j'étais au Portugal. Justement en profitant d'être face à face, les yeux dans les yeux, avec des personnes de projets libres, très connus, dont l'engagement à la défense de l'anonymat, du pseudonymat et de la vie privée fait leur renommée et la qualité de leur travail. Enfin voilà, on a fait tout ça. Et là, j'ai encore pas mal de travail ici. Je n'ai pas trop regardé ce qui se faisait en termes de programmation et de festival.
0: Oui, voilà, chaque chose en son temps. Puis déjà, bien revenir du Portugal hein, avec un jet lag, peut-être pas physiologique, mais au moins, en tout cas, intellectuel et émotionnel.
1: Ouais, carrément, parce que la plupart des participantes et des participants à cet événement, c'est les organisations des pays du Sud. Du Sud au sens politique, pas forcément géographique. Et c'est génial, c'est extraordinaire. Mais ça demande un engagement affectif, mental et politique qui fait du bien. Mais c'est très très différent de ce qu'on peut voir en Europe occidentale continentale quoi.
0: Ouais. Et du côté de Hack2Zoo, tu as du nouveau. Une belle rime pour un vendredi ça.
1: Ouais, alors là tu fais sans transition mais un grand écart. Donc Hack2Zoo, ce projet, on utilise des technologies libres pour traiter les questions et les enjeux de l'eau. Faire des enquêtes, des cartographies, des interviews, coordonner des actions collectif, association, qu'importe les frontières, et on s'en fiche des frontières administratives étatiques. Donc là, c'est la reprise doucement. Il y a eu deux émissions radio, là, ce jeudi et le jeudi encore d'avant. On est resté très local en Bretagne sur le problème des algues vertes et puis l'histoire de l'industrie alimentaire. Pour pas dire l'agriculture, parce qu'à ce niveau-là, c'est plus de l'agriculture. Donc là, ça prend un bon rythme. On va reprendre le travail de recherche et développement sur notre spectromètre open hardware et logiciel libre portatif, qui nous permet de faire des analyses d'eau sur le terrain, dans les ruisseaux, au robinet, etc., etc. Voilà, en gros. Et puis il y a le retour aussi à faire de ce qu'on a fait en radio, parce qu'on a fait 3h30 de radio. Pendant le Global Gathering, notamment avec Nois Radio, j'ai un super accent colombien catastrophique. Donc une radio un peu comme l'émission Source ou comme Liminal et Pinode, ce qu'on fait. Mais quand le tremblement de terre est arrivé dans leur région, ces personnes-là ont participé en fait, mais plus qu'activement, aux opérations de recherche et de sauvetage, en utilisant leurs compétences et leur matériel de radio. Elles ont utilisé leurs câbles, leurs microphones, les longueurs de câbles XLR pour aller glisser des microphones les plus petits possibles dans les décombres, pour détecter s'il y avait des bruits, et utiliser leurs oreilles avec des casques pour faire la différence entre des bruits humains et des bruits non humains. Est-ce qu'il fallait déclencher une opération de sauvetage ou pas? Donc c'est une histoire assez extraordinaire. Il va falloir que je travaille à publier cette podcast, comme on dit, ouais. De cette discussion qu'on a eue pendant le Global Gathering avec la personne de Nois Radio. C'était assez incroyable. Et en plus, le truc rigolo, c'est que je leur avais écrit il y a quelques années. J'avais jamais eu de réponse. Et on s'est rencontrés parce qu'on était les deux stands l'un à côté de l'autre. Et en plus, la personne avait amené un mini émetteur FM. Donc en plus de faire de la radio comme on fait d'habitude, on a balancé sur les ondes en FM en local autour du village du Global Gathering. Donc c'est toute une belle histoire pleine d'anecdotes.
0: Ouais, de fait, ça va être chaud. Pas dire que Source ici à Bruxelles est 100% francophone, mais bon voilà, on est quand même francophile, mais on peut être tout à fait hébergeur de ce genre de contenu pour des gens qui savent mieux comprendre l'anglais. Je suppose que c'était en anglais ou tu l'as fait en espagnol?
1: C'est en anglais, ouais. Okay. Malheureusement, mon espagnol m'échappe depuis des années. Il va falloir que je le retravaille, je le pratique.
0: Ouais,
1: je peux comprendre, mais verbaliser, ça devient compliqué.
0: J'imagine bien, ouais. Ah, mais donc voilà, ce serait un grand plaisir de pouvoir héberger ça sur le petit coin de Source ici à Bruxelles. Ouais. Non, c'est gay. Dis, j'entends qu'il y a de la belle vie autour de
1: toi. Ah ouais, ça chante, hein.
0: Je peux te libérer sans souci, Xavier.
1: On a encore un
0: agenda.
1: On s'organise.
0: Il y a deux superbes formations du CESEP et des CMEA que nous allons annoncer ici aussi dans le petit bout d'agenda. Et on remettra l'antenne pile poil à 19h30 parce que notre camarade Steph, qui suis avec On The Road, a envoyé un fichier. Voilà, je vous le dis clairement, n'ayons pas peur des mots, c'est programmé, c'est dans la boîte, et donc ça démarre à 19h30 pile. voilà. Et as-tu le loisir éventuellement j'entendais que tu avais de la vraie vie autour de toi. Non, je pensais au plaisir de se retrouver ici à Bruxelles et encore d'aller faire des analyses de l'eau du canal. Ici.
1: Ouais, j'ai très envie de revenir avec vous et de passer une bonne semaine ou plus avec vous. Là, j'y travaille en ce moment. Il faut organiser la vie de famille pour ça.
0: Bien sûr.
1: Et puis prévoir le camp. Honnêtement, je pense que raisonnablement, pour ce qui est des analyses d'eau et puis du logiciel libre et de l'activisme, bien les mains, les pieds dans la boue et les claviers tout dégoûtants, ce sera. Je pense à la fin de l'hiver ou au début du printemps de 2027.
0: Oui, j'ai dit voilà, quand les beaux jours reviennent et quand il y a un petit peu plus d'autonomie, comme marcher à quatre pattes puis à deux, quoi, tu vois, c'est un petit peu cette affaire-là. comment elle s'appelle, le petit dernier ou la petite dernière?
1: Ewen.
0: Ah, est-ce que ce serait pas un petit nom, prénom breton?
1: Ça a une bonne consonance.
0: Ça sonne un petit peu. Ouais, ça va un petit peu. Écoute, Xavier, mais voilà, je vois 19h22, on va tout doucement avancer dans notre planning ici, parce qu'il y a une formation des CMA, l'éducation critique au numérique pour des usages sensibles, éthiques et responsables. Une formation qui s'adresse à toute personne intéressée par la question du numérique et de ses usages, qui évolue rapidement et qui peuvent nous donner le sentiment d'être dépassés. D'un seul clic, ils s'immiscent dans notre quotidien sans nous laisser le temps de réfléchir à ce qu'ils induisent comme comportement, relation aux autres, partage de données personnelles, impact écologique, modèle et choix de société. Ben vivement les 8, 9, 15 et 16 octobre prochains, alors. Hein, Banzai, de 9 à 17 heures, sera l'occasion de voir quels sont les impacts du capitalisme de surveillance, comment comprendre le projet qui sous-tend l'émergence de l'IA, comment agir sur les nouvelles aliénations et exploitations technologiques. Le numérique peut-il servir l'émancipation et l'égalité? Et si oui, dans quelles conditions? Voilà, tu vois où c'est parti, là, avec les CMA.
1: Ils vont loin.
0: Ah oui, non, c'est sur 4 jours, quoi, tu vois, donc ça va être vraiment intense. Et donc c'est une formation qui se veut politique et pratique, qui propose d'aborder collectivement les questions. Ce sera l'occasion d'interroger aussi les choix des outils et usages du numérique dans les milieux associatifs et éducatifs. Et ce sera l'occasion de découvrir les communs numériques et les logiciels libres plus en accord avec les valeurs des projets des différents participants. Et participantes. Donc l'occasion de prendre du recul sur les pratiques numériques individuelles et collectives, de croiser les représentations et connaissances pour mettre en lumière les logiques du monde numérique et analyser les impacts sociaux, environnementaux et politiques. C'est aussi dans les objectifs de prendre ou reprendre du pouvoir d'agir sur les technologies et choisir ces outils pour développer des usages sobres, responsables et éthiques. Et d'envisager des pistes de changement, bien sûr, dans nos pratiques. Hein. C'est la résistance au changement qui est toujours le petit hic qui pose problème. Hein. Donc voilà, à titre personnel, professionnel ou militant, en cohérence avec nos positionnements. Et ce sera l'occasion aussi d'expérimenter les dispositifs pédagogiques qui permettent d'aborder ces questions avec différents publics. Boum ! Et tout ça se passe pendant la semaine numérique. Ce qui permet à ce moment-là de mettre cette formation de 4 jours à l'abordage, de pouvoir aborder ça avec un prix de 40 euros pour la semaine, enfin les 4 jours de formation. Voilà, boum, merci la semaine numérique, merci les CMA.be, passez voir sur leur site dans l'onglet formation et vous avez un gros bouton rouge pour vous inscrire à cette formation qui devrait se dérouler à ce moment-là dans quel coin de Bruxelles, si c'était précisé par hasard des fois que...
1: Tiens, tout à fait lié à ça, ça me fait penser que... Désolé, je squatte, du coup, je fais une petite annonce. Sans frontières, voilà, il y a Liberato Radio en Espagne, qui fait de la radio et du logiciel libre et de l'éducation aux médias, et qui fait des choses très très similaires à ce que fait le CMA en Belgique. Et bien, Liberato Radio, ils ont besoin d'aide parce que leur serveur a cramé dans un incendie. Et du coup, sur liberatoradio.org, vous pouvez voir ce qu'ils font, ce qu'elles font et comment ils le font et comment elles le font, mais ils ont surtout, ils sont à la recherche, ils ont fait une cagnotte en ligne, ça y est, ils ont les sous, mais d'une Zimboard ou équivalent SBC pour remettre leurs pratiques radiophoniques et leur présence web et leur formation éducation aux médias. Donc si jamais quelqu'une ou quelqu'un à travers la Belgique a une Zimboard ou un équivalent SBC qui traîne, ça pourrait beaucoup, beaucoup aider Liberato Radio qui a les moyens de payer pour ça, y compris le transport et l'envoi.
0: C'est ça, donc on peut les retrouver facilement, les Liberato Radio. Si jamais il y avait plusieurs occurrences à une recherche sur Internet, ils sont dans quel pays, tu disais ?
1: Espagne.
0: C'est en Espagne, voilà.
1: C'est .org.
0: Ouais, voilà. Liberatoradio.org. Ok, voilà, ben c'est dit. Et voilà, pour les camarades de l'international... on a toujours aidé l'Espagne depuis au moins 1936 déjà. Et alors je vais aussi, tant que je suis dans les temps, avant de partir sur la route du blues et du hip-hop, il y a une formation au CESEP également, CESEP, C-E-S-E-P.be, Transition numérique libre et éthique des des associations, carrément. Là. Donc c'est une initiation, une sensibilisation aux bonnes pratiques du numérique responsable et de la sobriété numérique et des solutions libres et éthiques pour le travail collaboratif et la communication, avec un petit sous-entendu que face à l'empreinte environnementale conséquente du numérique et aux logiciels propriétaires des géants du web, qui rendent dépendants et dépendantes celles et ceux qui les utilisent et marchandisent leurs données, le secteur socio-culturel a besoin d'outils numériques en adéquation avec ses valeurs. La formation Transition numérique libre et éthique du secteur socio-culturel propose aux acteurs et actrices de ce secteur de s'initier aux enjeux du numérique, aux bonnes pratiques du numérique responsable, de la sobriété numérique, tout en leur faisant découvrir des outils et des solutions libres et éthiques pour assurer leur travail collaboratif et leur communication interne au quotidien. Et il les accompagne également dans l'analyse de leurs besoins, dans l'élaboration de leurs propres plans et projets de transition vers un numérique libre, éthique et responsable. Conçu et financé dans le cadre du projet européen Open Minds, un projet Erasmus+, coordonné par le CESEP, cette formation s'étale sur 3 jours et sera opérationnalisée par la SBL Tactique. L'inscription est gratuite pour les acteurs et actrices des secteurs socioculturels et des associations. Et à l'issue de la formation, une évaluation sera effectuée avec les participants et participantes, comme de bonne guerre, et de courtes interviews pourront être réalisées avec celles et ceux par le CESEP dans le but de promouvoir le projet. Voilà, c'est un petit peu l'idée. Là, la formation se donne à Bruxelles. C'est prévu les 6, 8 et 13 octobre prochains. Il y en a pour 3 jours. Et c'est pour les publics des travailleurs, travailleuses, des structures socio-culturelles, des associations, des bénévoles, des responsables de la formation et de la communication et les chefs de projet dans ce genre de secteur. Voilà, avec le premier jour, initiation aux enjeux du numérique sous ses angles multiples, techniques, sociaux, politiques, culturels et environnementaux. De pouvoir s'outiller pour s'engager dans un numérique libre, éthique, responsable, c'est le deuxième jour. Et le troisième jour, ce sera pour diagnostiquer, analyser ses besoins, élaborer ses plans, projets de transition numérique. Donc voilà, cemea.be d'un côté, CESEP de l'autre. Au choix, monsieur, dame. Hein, pour du libre.
2: Il y a de quoi s'occuper.
0: Ben oui, oui, oui. Et n'ayez pas peur du changement, au contraire. Hein. Ça fait toujours du bien, dans la plupart des cas. Surtout par les temps qui courent. Mais bon, ça, on va laisser encore une fois le plaisir à Monsieur Richard Stallman de nous le dire dans son fantastique générique. Parce que, ben voilà, c'est un peu le temps de se lâcher, de se laisser, de se souhaiter un bon week-end. Xavier, que tout aille bien de ton côté.
1: Idem, à vous aussi. Ouais. Et puis, la prochaine fois, on essaiera d'aller plus en détail dans cette histoire du logiciel libre.
0: Ouais.
1: Tumultueuse et tumultueuse, et qui malheureusement aujourd'hui a tendance à se refermer, à se rigidifier.
0: Ouais, hein. Allez, courage, camarade, que tout aille bien avec les futurs libristes que tu as réussi à mettre.
1: Bisous à vous.
0: Ouais.
1: Bisous. Ciao, ciao.
0: Très cher Chad, que tout aille bien un de ces prochains vendredis,
1: aussi.
0: Et que la force du libre soit avec vous. Sinon, ce troisième dimanche, hein, le BX Lug vous attend au Caldarium, 121 rue de Vautier. Hasta la vista.
1: Sans voiture.
0: Et sans voiture, oui, très juste. Le seul incitation

0: Bonsoir Bruxelles, merci à Source. Bonsoir Bruxelles et le monde. Bienvenue sur Radio Campus. Ce soir, c'est On the Road. Et on repart sur les routes du groove. On commence pas si loin que ça, de l'autre côté de la Manche, au Royaume-Uni, avec DJ Format, ou Format, ça dépend. Originaire donc de Brighton. Fantastique DJ, producteur, groove à souhait. You Hear That, sorti en 2005.
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Boca, 45, producteur et DJ originaire de Bristol, UK, du groupe de chez Groove, Lafayette Party Time. Je suis à. Voilà, c'est reparti, c'est bon, c'est en stéréo, on the road.

premier album des incroyables Wise Guys, toujours anglais, qui ont tartiné les années 90 d'une couche bien épaisse de confiture groove, avec leur style inimitable entre hip-hop, abstract, hip-hop, soul, breakbeat, funk, new jazz et easy listening, executive suite.

une source intarissable de toutes les scènes groove. Docteur Robert Funk, DJ producteur. How Beautiful, DJ producteur sur l'excellent label Jalapeno.

Cette semaine, nous avons perdu le légendaire musicien Roy Ayers, vibraphoniste extraordinaire, jazzman qui a évolué vers la soul et le funk avec son groupe Ubiquity, un des artistes qui a été le plus samplé par le monde du hip-hop. Love will bring it us together.

Jean-Jacques Perret, compositeur français, pionnier de la musique électronique, un des premiers à faire connaître le synthétiseur modulaire Moog, qui s'infiltre dès la fin des années 60 dans la musique pop. Il est sorti ce morceau Eva en 1970, une pop funk instrumentale piquée d'incursions électroniques et de sons de cloche dans la veine psyché rock de son confrère Pierre Henry. Eva a été samplée dans d'innombrables morceaux et par entre autres Fatboy Slim et Gangstar, avec le morceau Just to Get a Rap que je ferai suivre sur la plateforme.

originaire de Nuremberg, qui crée une musique entre dub et électro, groove, killer, featuring Top 4.

Autre décès de cette semaine, tragique celui-ci, lors d'un accident, Angie Stone, qui était une des représentants de la Neo Soul, au même titre qu'Erika Badu ou Jill Scott. Rest in peace, Angie. Wish I didn't miss you.

remix de l'immense Chaka Khan, pour le coup, immense artiste de la soul et du funk et de la musique tout simplement. Morceau issu de son dernier album, sorti en 2019 je pense, Hello Happiness Like Sugar.

Isley Brothers, The Heat Is On, 1975. The Isley Brothers, actifs depuis les années 50, ont traversé les décennies par la soul, rhythm and

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0: Esther Phillips.
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0: Chanteuse de jazz, de blues, de rhythm and blues, de soul et de country. Qui dû interrompre plusieurs fois sa carrière pour des raisons de toxicomanie. Elle chanta dès l'adolescence. Elle est partie sur les routes. Multi-instrumentiste, en plus d'être chanteuse, elle jouait au piano, elle faisait de la batterie. Elle fréquenta Big Mama Thornton. Elle commença sa carrière à l'époque de la ségrégation. Et c'est dans la première partie des années 70 qu'elle va connaître le succès avec, entre autres, cet album From a Whisper to a Scream, produit par Alan Toussaint, Jill Scott Heron et Carole King.
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0: Alors je dépasse un petit peu l'heure aujourd'hui parce qu'il n'y aura pas Oscurland. Voilà, donc vous retrouverez Oscurland la semaine prochaine. C'est les vacances. Et donc on continue avec Odetta, autrice, compositrice, interprète, souvent surnommée la voix du mouvement pour les droits civiques dans les années 60 aux États-Unis, qui influença entre autres Bob Dylan, John Baez ou encore Janis Joplin, Hit or Miss.
1: 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Steph, vous le retrouverez la semaine prochaine en direct à partir de 19h30. 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

0: changé le mot de passe. Je voulais charger la chaîne de données que tu m'as demandé et voilà que je me retrouve à la porte.
1: Attends. Pourquoi est-ce que tu refuses le mot de passe administrateur de Nathan ?
0: Qu'est-ce que ça veut dire ?
1: Qui est administrateur alors ? On dirait que mon image est gravée dans sa mémoire.
0: Oui, comme un animal avec sa mère. Bon courage, maman.
2: Très bien, allons-y.
0: Curieux.
1: Pardon ?
0: J'ai un appareil connecté au Wi-Fi alors que j'y suis pas.
1: Pirate ton portable. Il a ignoré la séquence de suppression. Il se rebelle.
0: Qu'est-ce qu'il a fait ?
1: Il a tenté de s'échapper dans le monde extérieur. Il t'a manipulé pour que tu lui donnes ton mot de passe. Il cherchait un moyen d'accéder à ton portable.
0: Est-ce que ça aurait été aussi grave que ça ?
1: Ses facultés se développent de manière exponentielle. S'il avait pu sortir, il aurait été totalement libre d'agir en bien comme en mal. Et sans que nous puissions faire quoi que ce soit.
0: Mais tu lui as appris à être bienveillant.
1: La bienveillance est

Enchaîner avec une nouveauté de Black Milk. Et je vous rappelle qu'il sera la semaine prochaine au VK, rue de l'École à Molenbeek. Allez voir sur le site, réservez vos places. Molenbeek, c'est vkconcert.be. So stay tuned with us. On l'écoute tout de suite avec un extrait de son dernier album.

Black Milk en concert le 27, dimanche 27, au VK, à Bruxelles, rue de l'école à Molenbeek. 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

bientôt 22h30 sur Radio Campus 92.1 FM. On se quitte avec ce morceau de Makaia McCraven. Extrait de son album In This Time. This place, that place. Next week, same place. Passez une excellente nuit. Malheureusement, parce qu'on n'est pas là pour reprendre la relève pour Planet Jazz. Vous le retrouverez la semaine prochaine dans les Easy Friday Nights, qui commence à partir de 19h30 avec Steph pour On The Road, 20h30 au Scourland, 22h30 Planet Jazz. C'est comme ça tous les vendredis sur le 92.1 FM Radio Campus. À la semaine prochaine.

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ça veut dire, on ne prête pas son bateau, on ne prête pas son bateau à l'autre, on ne prête pas sa moteur.

quand les studios sont vides. Que les machines prennent le pouvoir, Radio Campus propose Fluxus. Des séquences de musique diverses et variées, choisies et mélangées. Ces séquences sont toujours ponctuées par un jingle. Ceci faisait office de jingle.

Voilà. Une polisseuse semi-ronde à la taille sertie, à l'écolleté multifacetée. Elle est prompte à débrouter, à monter en vague son château. La dormeuse s'éveille.

Voilà. Le cabochon bruni est prêt au paillon. Il cache son alliance d'or et d'argent. Elle fait craquer la coquille. Exquise marquise qui poinçonne. Qui guilloche le torse et l'intaille. Ni trembleuse, ni pleureuse. Elle chève le triboulet.

granité de la verge quand vient sa semence, façon sauve t'es la vie. 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La chevalière portentière d'avoir mouvementé la languette. Elle serait

Je reçois réprimande et blâme pour tout et pour rien. Il m'est impossible d'émettre des idées. Je remarque que pour même ce qui concerne les plantes, la probité des gens de ma race semble toujours mise en doute.